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j'espère que vous allez bien. Je vous relance là, concernant notre option au Festival de la Courge. Ça fait quand même un petit moment qu'on n'a pas été dans ce coin-là. Ça me sera un bon moment là, pour retourner ta patrie.

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0: Monsieur l'abbé, regardez votre soutane. Elle est verte. Eh oui, en vieillissant, le noir devient vert. 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

0: colère sociale.
1: Le Premier ministre Sébastien Lecornu a décidé de prolonger jusqu'à la fin de l'année les aides sectorielles accordées notamment aux pêcheurs et aux agriculteurs. Une réponse aux appels à manifester qui envahissent les réseaux sociaux. Mais partout dans le monde, en réalité, la hausse des prix des carburants provoquée par la guerre au Moyen-Orient suscite le mécontentement, surtout pour le diesel et le fioul, dont les tarifs augmentent encore plus vite que celui de l'essence. Claire Fage.
2: Flambée des cours du pétrole, destruction de capacités de raffinage dans le Golfe et en Russie, embargo russe sur les exportations de diesel. Tout se conjugue pour mener à une inflation mondiale record de ce carburant dont dépendent encore beaucoup de secteurs professionnels dans le monde. Les pêcheurs français viennent de lever momentanément les blocages de dépôts pétroliers dans le sud du pays en attendant une réunion ce jeudi à Paris. Mais leur exaspération n'est pas isolée. En Bolivie, des centaines de paysans ont défilé au début du mois pour contester le doublement par décret des prix du diesel très utilisé dans les transports routiers, ce qui provoque en cascade une forte inflation alimentaire. Les manifestations se multiplient en Syrie contre la hausse du pain, mais aussi du mazout, autrement dit du fioul, un carburant de la même famille. Aux États-Unis, les prix du diesel ont battu un nouveau record à plus de 6 $ le gallon, alors que les engins agricoles s'activent dans les États du Midwest et que dans les États du Nord, on doit remplir les chaudières de fioul avant l'hiver. Le mécontentement des Américains pourrait, lui, se traduire dans les urnes lors des élections de mi-mandat.
1: Claire Fage, et à retenir également ce matin cette nouvelle étape dans la normalisation des relations entre le Maroc et Israël. Les deux pays ont l'intention d'ouvrir des ambassades dans leurs territoires respectifs, annonce faite par le ministre israélien des Affaires étrangères après une réunion à New York avec son homologue marocain.
3: La peur et l'indignation en Afrique du Sud après une série de féminicides près de Johannesburg.
1: En l'espace de 3 mois, les corps de 8 femmes ont été retrouvés dans un même périmètre, un rayon de quelques dizaines de kilomètres. Sans que cette piste ne soit confirmée, la crainte d'un tueur en série gagne la population et avec elle la colère devant l'ampleur des violences contre les femmes. À Pretoria, Valentin Hugues, des étudiants se sont rassemblés pour rendre hommage aux victimes.
4: Les étudiants sont habillés en noir et tiennent une bougie entre leurs mains. L'heure est au recueillement alors qu'une série de féminicides frappe la région et instaure un climat de peur, explique Sepang Rabazé, étudiante de 22 ans.
5: Je n'ose même plus prendre un Uber toute seule. Et même en groupe, j'ai peur de marcher dans la rue. Car si on est entre femmes, on se sent en danger. Il y a un sentiment de peur, on se demande si on sera la prochaine. Parfois, on se dit même, pourquoi est-ce que je suis en vie si de toute façon je vais finir par être tuée ?
4: Selon l'association Women for Change, 15 femmes sont tuées chaque jour en Afrique du Sud. Umpile Mapoti, étudiante en architecture, espère que sa génération pourra changer les choses.
6: Je suis fatiguée parce qu'on prend la parole depuis des années. Ça fait même des décennies que les femmes ne sont tout simplement pas prises au sérieux dans ce pays. Mais voir tous ces étudiants aujourd'hui, c'est vraiment touchant. Ça redonne un peu espoir. L'espoir qu'un jour, on parvienne à changer les choses d'une manière ou d'une autre. Mais ce changement ne peut venir que de nous.
4: À la fin de la cérémonie, les bougies sont regroupées pour former un grand cœur en hommage aux victimes de féminicide. Valentin Hugues, de retour de Pretoria, RFI.
3: Pris dans une polémique très politique en Espagne, Kylian Mbappé répond à ses détracteurs.
1: Avant un match de Liga mardi à Elche, l'international français du Real Madrid s'était abstenu de totalement dérouler sur son torse un t-shirt distribué par son club et portant un message de soutien aux habitants de Ceuta, l'enclave espagnole du nord du Maroc, frappée par une crise migratoire. Vinicius Junior et Ibrahima Konaté avaient fait de même et depuis, eh bien, les trois joueurs sont vertement critiqués. À Madrid, Pierre Chaperon.
7: Après le silence, l'explication. Dans un entretien au quotidien sportif AS, Kylian Mbappé revient sur ce t-shirt de soutien à Ceuta porté à moitié avec ses coéquipiers Vinicius et Konaté.
8: Je suis de tout cœur avec les habitants de Ceuta, mais je voulais aussi avoir une pensée pour tous les migrants qui ont perdu la vie, qui vivent eux aussi dans des conditions très dures. Je ne veux pas faire de hiérarchie dans la souffrance.
7: Leur geste avait indigné la droite, l'extrême droite et une partie des réseaux sociaux. Ici en Espagne, derrière ce t-shirt, une association patronale valenciane avec le feu vert de l'organisateur du championnat, la Liga. La politique s'invite une fois de plus dans le football, une mauvaise chose pour Federico, 55 ans.
9: Le football, ça déborde toujours sur tout. Si on veut défendre Ceuta, il y a mieux que le foot, prendre des mesures concrètes.
7: Reste à savoir si les explications de Mbappé...
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0: une toute petite boutique. Elle fait partie de ses habitants qui sont revenus et n'ont plus l'intention de partir.
1: Au tout début, ma fille était terrifiée par les bombardements. Elle ne quittait plus les abris. Alors nous sommes partis 5 mois en Pologne. Mais nous sommes revenus parce que notre maison est ici et pas ailleurs.
0: Alexei, le maire adjoint, nous emmène chez lui. Et on arrive devant une maison en bord de mer, c'est très joli. Mais c'est surtout la maison du voisin qu'Alexei veut nous montrer, détruite par un drone russe, et l'abri qu'il a fait construire à côté de la sienne. Une maison éventrée, un bunker souterrain, le triste résumé de la vie des habitants depuis 5 ans. Nathanaël Vitran, Sergei Dmitriev, Victor Sayenko, Otchakov, RFI.
2: RFI 6h09 à Bamako, au Mali, une ONG pointe le rôle de l'Afrikakorps russe dans les frappes de drones.
3: Un rapport de The Sentry, l'organisation américaine spécialisée dans la traque de l'argent, de la corruption finançant les guerres. Elle met en avant le décalage entre les revendications de souveraineté de la junte au pouvoir et la réalité de ceux qui contrôlent et financent la force aérienne malienne. Sofiane Amazian.
4: The Sentry décortique d'abord le contrat passé par le gouvernement malien avec la société turque Baykar le 15 août 2024 pour l'acquisition de 6 drones de type Akinci, montant de l'opération 210 millions de dollars. Un contrat qui n'a pas été signé par le ministère de la Défense, mais par le colonel Modibo Kone, directeur de l'Agence nationale de la sécurité d'État et qui rend compte directement au chef de la junte au pouvoir, Assimi Goïta. L'ONG pointe également le manque de transparence sur le financement de cet accord. Ces clauses sont aussi problématiques selon l'organisation américaine. Baykar peut se retirer en cas de problème d'obtention de licence d'exportation pour un seul composant. De son côté, le Mali ne peut pas se libérer de ses obligations de paiement en cas de coup d'État ou de guerre. L'autre volet de l'enquête s'intéresse aux frappes de drones. The Sentry dévoile que les autorisations de tir remontent jusqu'au commandant russe d'Afrikakorps. Selon des personnes interrogées dans le rapport, il est arrivé que des drones identifient d'abord une cible avant que des avions russes ne se chargent des frappes.
3: Précision signée Sofiane Amazian.
2: Les cours d'eau sont au plus bas depuis plus de 30 ans.
3: C'est l'alerte formulée ce matin par l'OMM, l'Organisation Météorologique Mondiale. Et encore, les chiffres concernent l'année 2025, alors que cet été 2026 a battu des records de chaleur. Dans son rapport, donc, l'OMM insiste sur l'une des causes de la baisse des cours d'eau, la fonte des glaciers. Ça concerne toutes les régions du monde et c'est très visible, notamment en Suisse, puisque ces glaciers alimentent de nombreux barrages hydroélectriques. Reportage dans le canton du Valais, Jérémy Lange.
5: Avec ses 225 millions de mètres cubes d'eau récupérés dans le massif du Mont-Blanc, le barrage des Maussons est la deuxième plus grande retenue d'eau de Suisse. Mais c'est à Martigny, 20 km plus loin et 1500 mètres plus bas, que l'eau est turbinée à la centrale de la Batia.
6: Donc là, on voit le groupe 1, donc c'est un des deux groupes de production hydroélectrique qui fait partie de l'aménagement des Maussons. C'est un groupe de 90 mégawatts. C'est à peu près 2000 fours à raclette qui fonctionnent toute l'année.
5: Olivier Bernard, le directeur du site, sait que le barrage est un peu préservé par rapport à d'autres installations qui ne reçoivent pas d'eau des glaciers, mais un été comme celui-ci l'inquiète forcément.
6: Moi je dirais qu'en fait là on tape dans le capital, parce qu'on tape sur des baisses de 10 à 15% à long terme des apports d'eau.
5: L'essentiel des apports viennent en fait de la pluie et de la neige, mais la neige elle aussi a tendance à diminuer. Il faudra donc faire des aménagements quoi qu'il arrive.
6: Aujourd'hui, sous le glacier d'Argentière, on a beaucoup de galeries, on a beaucoup de puits. Mais avec le recul du glacier, ces puits, ils récupèrent plus d'eau. Donc on va devoir adapter tout ça, peut-être faire de nouveaux puits pour suivre ce recul des glaciers.
5: Au niveau national, le taux de remplissage des barrages a atteint un niveau historiquement bas cette année. Pour la première fois en Suisse, les panneaux solaires ont produit plus d'électricité cet été que les centrales hydroélectriques. Jérémy Lange, Martigny, RFI.
2: Et vous retrouvez un éclairage à ce sujet en une de notre site internet RFI.fr.
3: Et puis si vous regardez le ciel pour la pleine lune la semaine prochaine, le 26 septembre, Andréane, vous ne remarquerez peut-être rien, même sûrement rien, mais figurez-vous qu'elle a un nouveau cratère. Bon, ça fait depuis le printemps 2024, mais on ne s'en est rendu compte que maintenant. Et pourtant, ce cratère, il est assez gros, creusé par l'écrasement d'un astéroïde ou d'une comète. Il fait 222 mètres de diamètre. C'est un chercheur américain qui l'a trouvé. Et comme on aime bien calculer généralement en terrain de foot, Andréane, sachez que 222 mètres, c'est à peu près la longueur de 2 terrains de foot.
2: Et ben bravo à lui du coup. Merci beaucoup Marion Kazanov. 8h13 à Paris, l'info africaine dans 20 minutes sur la radio du Monde et dedans notamment notre dossier du jour consacré au Congo-Brazzaville et les conséquences dramatiques de l'éclatement.

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2: Merci d'écouter RFI 9h à Strasbourg et Paris, 7h en temps universel.
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2: On retrouve Nathalie Michet pour le journal avec à la une cette alliance transatlantique d'un nouveau genre entre le Canada et l'Union Européenne.
4: L'UE propose à Ottawa de devenir État membre associé. Invitation au contour on ne peut plus flou pour l'instant, formulée par la présidente de la Commission. Le Premier ministre canadien va y répondre ce matin devant le Parlement européen. RFI est sur place. Nous irons également dans la bande de Gaza au pied des décombres d'un immeuble qui s'est effondré hier matin. Le bilan toujours provisoire atteint les 21 morts. Le bâtiment précédemment bombardé par Israël était devenu le refuge de fortune de nombreuses familles. Le dossier de ce journal nous emmènera en Afghanistan où la faim touche en particulier les enfants. Une grave crise alimentaire dont témoignent les pédiatres. Enfin, la flambée des prix des carburants au cœur de plusieurs mouvements sociaux en France notamment, où les prix records compliquent le quotidien des travailleurs. Et d'abord donc ce mariage un peu hors norme que l'Union Européenne propose au Canada en pleine guerre commerciale avec les États-Unis.
5: Devenir État membre associé des 27 propositions faites hier par la présidente de la Commission lors de son discours sur l'état de l'Union sous l'ovation des eurodéputés. Mais pour l'heure c'est la grande inconnue, ce statut de membre associé n'existe pas. L'intervention aujourd'hui, ce matin, du Premier ministre canadien devant le Parlement européen apportera peut-être des éléments de réponse. Bonjour Daniel Valo.
6: Oui, bonjour.
5: Envoyé spécial de RFI à Strasbourg. Alors, le discours de Mark Carney est d'autant plus attendu après la réaction virulente de Donald Trump pendant la nuit. Il menace l'UE de sanctions commerciales si ce projet de faire du Canada un membre associé va au bout.
6: Oui, et c'est un nouvel exemple du chantage commercial dénoncé justement par Mark Carney, le Premier ministre canadien qui tient tête à Donald Trump et qui cherche donc des soutiens face au président américain. Ce soutien, Mark Carney l'a déjà trouvé avec cette annonce assez fracassante d'Ursula von der Leyen qui promet donc ce statut de membre associé de l'Union européenne. On ne sait pas encore très bien en quoi cela consiste, mais l'idée c'est clairement de rapprocher le Canada de l'UE le plus solidement possible sans en faire pour autant un membre à part entière.
5: Et on va donc savoir dans quelques heures ce que Mark Carney a à dire sur cette proposition.
6: Oui, alors au-delà de ce statut nébuleux, le Premier ministre canadien pourrait sans doute réclamer tout simplement que les 10 pays de l'Union européenne qui ne l'ont pas encore fait ratifient l'accord commercial CETA conclu il y a presque 10 ans et qui n'est toujours pas entré pleinement en vigueur. En tout cas, ici à Strasbourg, ce discours sera très suivi, ne serait-ce que pour une raison qui ne va pas forcément flatter l'ego d'Ursula von der Leyen. De nombreux eurodéputés considèrent que le Premier ministre canadien a eu raison d'engager ce bras de fer commercial avec Donald Trump, au lieu de plier face au chantage exercé par le président américain, comme l'a fait justement la présidente de la Commission avec l'accord de Turnberry conclu à l'été 2025.
5: Daniel Valo en direct de Strasbourg pour RFI.
2: Là aussi, ça a provoqué la colère de Donald Trump, la décision de la Banque Centrale Américaine de relever son principal taux directeur.
5: Oui, une première depuis 3 ans avec une hausse d'un quart de point. Le taux directeur de la Fed atteint une fourchette entre 3,75 et 4%. Il pourrait de nouveau être relevé avant la fin de l'année. L'objectif, selon les dirigeant de la Réserve fédérale, c'est de freiner l'inflation. Les États-Unis, où le président de l'autorité palestinienne demeure non grata pour la deuxième année consécutive. L'administration refuse d'accorder un visa à Mahmoud Abbas pour l'Assemblée générale des Nations unies qui est prévue la semaine prochaine. Le département d'État invoque comme raison l'incapacité des dirigeants palestiniens à mener à bien les réformes auxquelles ils se sont engagés en faveur de la paix.
2: Un peu plus de 24 heures après l'effondrement d'un immeuble dans la bande de Gaza, le bilan monte à 21 morts.
5: Et parmi eux, 12 enfants. Il y a aussi encore des dizaines de disparus sous les décombres. Tous ont été pris au piège de ce bâtiment résidentiel qui avait déjà été endommagé par un bombardement israélien et qui s'est donc écroulé en pleine nuit. Reportage à Gaza de notre correspondant Rami Merari avec Abla Junaidi.
7: Naila Sara a survécu. La vieille dame, comme les autres habitants, a été surprise dans son sommeil.
8: Il était 2h du matin. Et soudain, j'ai entendu cet énorme bruit, comme un tremblement de terre, un bombardement. Ça a fait pfff, et l'immeuble s'est effondré. Il y avait beaucoup de gens.
7: Les habitants qui ont planté leur tente au cœur du bâtiment de 6 étages ont l'habitude de voir des morceaux de béton tomber ça et là. Mais cette fois, il y a eu des morts, parmi eux des enfants. Riyad Tafash, un habitant.
9: On a retrouvé une gamine allongée sur le toit. Elle avait reçu un bloc de béton sur la poitrine, on l'a fait sortir. Sa sœur et son frère, eux, sont morts sur le coup. Un autre bloc leur est tombé dessus.
7: Comme 2000 autres, cet immeuble endommagé accueillait des familles qui n'ont pas trouvé d'autres lieux où habiter, une situation que dénonce le porte-parole. Parole de la défense civile, Mahmoud Bassal.
10: Tout ça parce que l'occupant israélien refuse la reconstruction de la bande de Gaza et qu'il refuse de laisser des abris sûrs et dignes pour les habitants. La seule raison pour laquelle les gens continuent d'occuper ces immeubles, c'est que les alternatives sont plus dangereuses encore.
7: Afin d'accélérer les opérations, l'ONU demande à Israël d'accorder d'urgence les autorisations nécessaires à l'entrée de machines lourdes, d'équipements spécialisés et de carburant.
4: Reportage signé Rami Al-Megari avec Abla Junaidi.
2: Direction l'Afghanistan à présent pour le dossier de ce journal.
4: 5 ans après le retour au pouvoir des talibans, le pays traverse l'une des crises de la faim les plus sévères au monde. Et pour en parler, on accueille Mélissa Barra. Bonjour.
11: Bonjour.
4: À Kaboul, les pédiatres se retrouvent contraints de refuser des soins à certains enfants dont les corps sont trop émaciés.
11: Oui, des enfants trop fragilisés par la malnutrition. Le docteur Jean-Luc Jouve en a vu tous les jours lors de ses missions à l'Institut médical français pour la mère et l'enfant à Kaboul avec l'ONG Chaîne de l'Espoir. Le constat de ce chirurgien pédiatrique est brutal. 20 à 30% des enfants ne peuvent pas être opérés.
12: J'ai été obligé de récuser à l'hôpital de la Chaîne de l'Espoir uniquement parce que l'enfant ne me semblait pas à même de pouvoir supporter une anesthésie de 5-6 heures et de gestes que je pouvais faire.
11: On parle ici d'opérations de la colonne vertébrale, par exemple, sur des enfants à des stades avancés de scoliose ou de tuberculose vertébrale. Sauf que sans opération, une tuberculose peut s'étendre aux poumons et entraîner la mort ou évoluer vers une paralysie des membres. Le docteur Jean-Luc Jouve.
12: D'ailleurs, on voit souvent des enfants arriver parce qu'ils commencent à avoir une faiblesse dans les jambes et ne peuvent pouvoir marcher. C'est d'autant plus déstabilisant pour nous que on a ce discours qui est un peu empreint d'une certaine hypocrisie. Quand on dit à la famille que s'il grossit, s'il prend plusieurs kilos, on pourra éventuellement faire quelque chose alors qu'on sait pertinemment que l'avenir est sombre. C'est une façon de laisser une lueur d'espoir à la famille et d'autre part de masquer notre incapacité à pouvoir gérer la question de manière efficace.
4: Et l'UNICEF alertait déjà le mois dernier, 3,7 millions d'enfants afghans souffrent de malnutrition aiguë.
11: C'est un amaigrissement extrême, mais un quart de ces enfants présentent une forme sévère. Ahmad Nassir Astin est en charge du programme de renutrition à l'hôpital français de Kaboul.
13: C'est une forme grave qui met la vie de l'enfant en danger. Son poids n'est pas adapté à sa taille ni à son âge. C'est dû à la pauvreté et l'insécurité alimentaire dans le pays. Mais il y a d'autres causes, comme le manque de vaccination ou les mauvaises conditions d'hygiène qui provoquent certaines maladies comme la diarrhée ou la rougeole et donc la malnutrition de l'enfant.
11: Une accumulation de crises a placé l'Afghanistan à ce niveau d'urgence, des sécheresses, des crues, mais aussi ces dernières années, le retour forcé de 6 millions de réfugiés afghans et la guerre avec le Pakistan a provoqué une hausse des prix des produits. L'ONU rappelle aussi que les femmes ont été exclues du marché du travail. Elles n'ont plus le droit d'exercer la médecine. Selon une source onusienne anonyme, le régime taliban a conscience de la gravité de la crise liée en partie au retrait de l'aide internationale 5 ans après leur retour au pouvoir. Cette aide, elle pourrait être de nouveau dirigée vers l'Afghanistan si les autorités acceptent d'assouplir les restrictions imposées.
4: Mélissa Barra, merci pour ce dossier. On peut noter cet appel lancé hier par 43 pays membres de l'ONU. Ils exhortent les dirigeants talibans à lever toutes les restrictions aux droits des femmes et des filles.
2: Le Somaliland, reconnu comme État uniquement par Israël, veut convaincre les États-Unis.
4: Et ça semble progresser. La République autoproclamée, séparée de la Somalie depuis 1991, pourrait bientôt accéder au système financier américain, avec à la clé un accès également à la Banque mondiale et au FMI. C'est l'objet d'une proposition de loi déposée cette semaine
5: semaine à Washington. Le résultat d'un intense travail de lobbying mené sur place depuis 10 jours par Abdirahman Hiro, le président du Somaliland, qui profite de la guerre au Moyen-Orient pour jouer la carte du partenariat stratégique. Explication de Gaël Lalex.
11: C'est le député américain John Rose qui a introduit la proposition de loi. Il voit dans le rapprochement avec le Somaliland un impératif géostratégique.
14: Le Somaliland est un partenaire intéressant pour les États-Unis. Sa position stratégique sur le golfe d'Aden, à proximité d'une des routes de commerce les plus fréquentées du monde, le rend particulièrement important par la sécurité et les intérêts économiques des États-Unis.
11: D'autant plus que la récente progression des Houthis, groupe rebelle yéménite soutenu par l'Iran sur le détroit de Bab el-Mandeb à l'entrée de la mer Rouge, fait du Somaliland un acteur incontournable de cette crise. Son port Berbera se trouve juste en face. Lors d'une conférence au Watson Institute lundi, le président Abdirahman Hiro a fait part de sa disponibilité sur le sujet.
10: Notre politique a toujours été d'être en paix avec nos voisins, dont les yéménites. Mais certains renseignements de nos partenaires font état d'une coopération entre les terroristes somaliens Shebab et les Houthis. Pour l'heure, on n'est en guerre avec aucun yéménite, mais on reste en alerte. On perçoit la menace.
11: Le Somaliland se rêve comme le nouveau partenaire sécuritaire des États-Unis dans la région, au prix d'une reconnaissance. Pour leur Washington ménage la chèvre et le chou, Donald Trump vient de nommer un nouvel ambassadeur pour la Somalie après un an de vacances à ce poste. Gaël Alex, Nairobi, RFI.
5: Et dans le conflit entre l'Arabie Saoudite et les rebelles Houthis du Yémen, les insurgés affirment que des frappes saoudiennes ont visé des tours de télécommunication ce matin, faisant au moins un mort.
2: Un conflit qui accroît la pression sur les cours du pétrole, avec comme conséquence des tensions sociales dans de nombreux pays.
5: En France notamment, où les appels à manifester se multiplient. Il faut dire que les prix des carburants sont à leur plus haut niveau depuis plus de 4 ans. 2,35 euros en moyenne cette semaine pour le litre de diesel, 2,15 euros le sans-plomb 95. Et ceux qui dépendent de leur voiture pour travailler ne s'en sortent plus. Dans le sud du pays, à Marseille, reportage d'Elisa Amourette.
15: Christophe est infirmier libéral dans le quartier de la Joliette à Marseille. Chaque jour, avec sa voiture, il roule plus de 120 km pour soigner ses patients.
16: Je dois faire un plein tous les 5 jours. On atteint les 60 euros, quoi. Alors qu'avant, avec 40 euros, on faisait largement le plein d'essence, quoi.
15: Une hausse des prix qui a une conséquence directe sur son activité.
16: Il y a certains soins qui sont peu rémunérateurs pour nous, qui sont un peu plus loin de notre tournée, ben on les refuse parce qu'on perd de l'argent finalement. Je dois refuser à peu près 1 à 2 patients par semaine parce qu'ils sont trop loin en fait.
15: L'infirmier qui exerce depuis plus de 10 ans songe même à changer de véhicule pour faire des économies.
16: Je me pose vraiment la question à prendre une voiture électrique. Je pense que ça va être l'avenir. Hein.
15: De son côté, Julien est gestionnaire dans une entreprise de formation professionnelle. Chaque matin, il doit parcourir 16 km avec sa voiture.
17: Tous les jours, je regarde le prix et l'évolution du prix au sein de la station essence que je croise tout le temps quand je rentre chez moi. Et c'est à ce moment-là que je décide ou non de faire le plein.
15: Avec la flambée des prix à la pompe, des appels à manifester fleurissent un peu partout dans le pays, faisant écho au mouvement des Gilets jaunes né en 2018 suite à une taxe sur les carburants. Elisa Amourette, Marseille, RFI.
5: Et ce matin, les pêcheurs dans le sud de la France mènent des actions avec le blocage d'un dépôt pétrolier dans l'Hérault à Frontignan et le blocage du port de Nice.
2: On reste en France, Nathalie, avec ce volet méconnu de l'histoire de la Seconde Guerre mondiale.
5: L'existence sur le sol français d'un camp de concentration nazi, le camp du Struthof, dans une vallée des Vosges en Alsace. Une page sombre mise en lumière sur grand écran à partir de cette semaine dans un documentaire baptisé La Ligne Bleue. Film réalisé par Marie Dumont qui explore notamment la transmission de la mémoire au fil des générations. Elisabeth Le Curé.
18: C'est dans cette carrière que ton père donnait des casse-croûtes aux prisonniers.
19: Oui, j'étais pas le seul. Hein. Il y en avait tout le monde qui pouvait leur ramener quelque chose, il leur ramenait quelque chose. Hein.
20: 52 000 personnes y ont été déportées, 17 000 y sont mortes. À 800 mètres d'altitude dans les Vosges françaises, des maisons font face à un ancien camp de concentration depuis 80 ans.
21: Il y a eu longtemps, je pense, beaucoup de questionnements, mais pas de réponse sur ce qui se passait véritablement ici.
20: La réalisatrice Marie Dumorat fait un choix fort, ne jamais filmer l'intérieur du camp, aujourd'hui sanctuarisé, mais sa périphérie. La carrière de Granit granit, la route pavée par les déportés, les maisons du village en contrebas.
0: Et souvent les prisonniers, ils jetaient par terre des petits papiers avec les adresses. Ma mère allait les ramasser et elle écrit.
20: Devant sa caméra, une poignée de témoins, aujourd'hui très âgés, rompt un silence de plusieurs décennies. Le film capte aussi l'héritage de ce traumatisme, transmis jusqu'aux enfants et petits-enfants. Et au fond, c'est cela, le sujet de la ligne bleue, montrer ce qui reste dans le paysage et les mémoires, avant que les derniers témoins ne disparaissent.
2: Elisabeth Lequéré du service culture de RFI. Et Nathalie Miché pour le journal. Merci Nathalie. 9h15 à Paris. On passe tout de suite à la revue de presse internationale.
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J'espère que vous allez bien. Je vous relance là, concernant notre option au Festival de la Courge. Ça fait quand même un petit moment qu'on n'a pas été dans ce coin-là. Ça me sera un bon moment là, pour retourner taper à trait. Donc, je vais attendre de vos nouvelles à cet égard. La meilleure des soirées.

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0: Merci de rester avec nous à l'écoute de RFI. Les midis à Paris, 10h en temps universel. Et le journal, c'est tout de suite avec vous, Diane Berger, bonjour.
1: Bonjour Caroline Paré, bonjour à toutes et tous. Le Premier ministre du Canada à Strasbourg, en ce moment même, Bruxelles veut faire de son pays un partenaire privilégié avec un nouveau statut de membre associé de l'Union européenne. Comment vivre à une poignée de kilomètres seulement de l'envahisseur russe? Nos envoyés spéciaux en Ukraine se sont rendus à Otchakiv, un petit port du sud du pays, tout près de la ligne de front. Et le niveau des cours d'eau au plus bas en 2025, les scientifiques alertent à terme, l'eau douce risque de manquer partout sur la planète. Marc Carney s'adresse en ce moment même aux eurodéputés du Parlement européen. Son pays, le Canada, pourrait devenir le premier membre associé de l'Union européenne. Un statut qui n'existe pas encore dans les traités et dont on ne connaît pas encore vraiment les contours à ce stade. Mais le rapprochement agace déjà Donald Trump. Le président américain a aussitôt menacé de rompre les échanges commerciaux avec les 27. Car même si officiellement ce n'est pas un partenariat contre les États-Unis, il arrive en plein contexte de tensions commerciales et politiques avec Washington. Pour l'eurodéputé Renew Bernard Guetta, cette alliance avec le Canada, c'est donc une première étape indispensable.
2: C'est le début d'une nouvelle dimension de l'Union européenne. L'Union européenne va s'allier à d'autres démocraties. Le Canada est la première, mais il y en aura d'autres. Probablement le Royaume-Uni, certainement la Norvège, mais aussi probablement l'Australie, mais aussi peut-être la Corée du Sud, etc. L'Union européenne doit, et je pense, va tisser autour d'elle une entente démocratique qui est absolument fondamentale à l'heure où s'affirme une renaissance des impérialismes et des extrêmes droites dans le monde.
3: Mais alors pourquoi commencer cette alliance précisément avec le Canada, avec Marc Carney ?
2: Nous sommes extrêmement proches économiquement, socialement, politiquement. Et deuxièmement, parce que le Canada est à l'avant-garde du bras de fer avec un impérialisme, celui de M. Trump. C'est plus que le meilleur allié, c'est le pays dont nous sommes le plus proches à tout point de vue.
1: L'eurodéputé Bernard Guetta, il répondait à Daniel Valo. Le Kremlin vient de réagir aux dernières sanctions américaines adoptées la nuit dernière aux États-Unis. Elles vont compliquer les efforts de paix en Ukraine. Je cite Moscou, Washington vise en particulier la flotte fantôme de la Russie. Ces sanctions, c'est en tout cas un succès symbolique pour Kiev, toujours sous la pression des frappes russes. La capitale ukrainienne a à nouveau été secouée par plusieurs explosions la nuit dernière. Il y a au moins 18 blessés. Ces bombardements nocturnes, c'est le quotidien des Ukrainiens depuis bientôt 5 ans. Nos envoyés spéciaux, Nathanaël Vitran et Sergueï Dmitriev, se sont rendus à Otchakov, une petite ville portuaire du sud de l'Ukraine. Reportage.
4: La particularité d'Otchakov, c'est qu'elle se situe à l'embouchure du Dniepr, pile à l'endroit où le fleuve qui fait office de ligne de front naturelle se jette dans la mer Noire. Ce qui veut donc dire que les Russes sont juste en face.
5: Seul le fleuve nous sépare. Nous sommes à 4 ou 5 kilomètres seulement de la ligne de front. Et l'armée russe a pris position à cet endroit depuis le deuxième ou le troisième jour de la guerre. Donc ça fait bientôt 5 ans que ça dure.
4: Le maire Sergueï Bychkov.
5: Tous les jours, les drones et les missiles que les Russes tirent depuis la Crimée passent au-dessus de nos têtes, c'est épuisant. Otchakov comptait 15 000 habitants avant la guerre. Il n'en reste que la moitié aujourd'hui.
4: En centre-ville, on rencontre Olga. Elle tient une toute petite boutique. Elle fait partie de ses habitants qui sont revenus et n'ont plus l'intention de partir.
6: Au tout début, ma fille était terrifiée par les bombardements. Elle ne quittait plus les abris. Alors nous sommes partis 5 mois en Pologne. Mais nous sommes revenus parce que notre maison est ici et pas ailleurs.
4: Alexei, le maire adjoint, nous emmène chez lui. Et on arrive devant une maison en bord de mer, c'est très joli. Mais c'est surtout la maison du voisin qu'Alexei veut nous montrer, détruite par un drone russe, et l'abri qu'il a fait construire à côté de la sienne. Une maison éventrée, un bunker souterrain, le triste résumé de la vie des habitants depuis 5 ans.
7: Nathanaël Vitran, Sergei Dmitriev, Viktor Sayenko, Otchakov, RFI.
1: Et au large de l'Ukraine, Kiev accuse la Russie d'avoir lancé un drone contre un navire civil battant pavillon tanzanien en mer Noire. Le capitaine a été tué, trois membres de l'équipage blessés alors que le bateau voguait vers un port ukrainien. Toujours en Europe, on a vu cet été le Danube et le Rhin pratiquement à sec cet été. Et ces fleuves, ils sont loin d'être des cas isolés. L'Organisation météorologique mondiale alerte à cause du changement climatique. En 2025, les cours d'eau du monde entier ont connu l'une des pires années en termes de sécheresse depuis plus de 30 ans, Juliette Petrachevski.
8: Entre surplus et déficit, le cycle de l'eau est devenu plus irrégulier et plus imprévisible. Voilà comment résumer la situation, expliquent les scientifiques. Selon leurs données, les 7 dernières années ont été marquées par des débits fluviaux anormaux. Le stockage d'eau terrestre dans les eaux souterraines ou les lacs et rivières, par exemple, est en baisse depuis le milieu des années 2010. Et pour la quatrième année consécutive, toutes les grandes régions glaciaires de la planète ont perdu de la masse. En temps normal, ces réserves évitent qu'une simple sécheresse ou qu'une saison sèche ne se transforme directement en crise de l'eau. En parallèle, les catastrophes liées à l'eau, comme les pluies dévastatrices, touchent diverses régions du monde, comme en Asie et en Afrique. Le chercheur Wayne Jenkinson a travaillé sur le rapport.
9: Il y a eu des inondations en République démocratique du Congo avec plus de 100 victimes, par exemple. Le rapport illustre que le centre de l'Afrique est une zone qui montre en général une augmentation en matière de disponibilité de l'eau en 2025. D'autres zones, comme la Corne de l'Afrique, ont montré en revanche que 2025 a été l'une des années les plus sèches, avec beaucoup de personnes déplacées en Somalie, par exemple.
8: Or, l'eau ne connaît pas de frontières, souligne l'Organisation météorologique mondiale. Le bilan hydrique d'un bassin versant dépend de ce qu'il se passe dans plusieurs pays. Il faut donc une politique climatique mondiale pour protéger cette ressource vitale.
1: Les réserves d'eau douce qui s'amenuisent, Anne Kantner y reviendra dans 2 heures dans RFI Midi avec son invité Wayne Jenkinson de l'Organisation mondiale météorologique. L'autorité palestinienne dénonce une mesure injustifiée. Comme l'an dernier, les États-Unis refusent d'accorder un visa à son président Mahmoud Abbas pour l'Assemblée générale de l'ONU à New York la semaine prochaine. Washington justifie sa décision en invoquant le manque de réformes prises par l'entité administrative. En plein contexte de violence, faut-il le rappeler, dans les territoires palestiniens, les colons israéliens multiplient les attaques en Cisjordanie et Gaza a été ravagé par la guerre. Les Houthis du Yémen subissent de nouvelles frappes saoudiennes ce jeudi. Selon le groupe rebelle allié de Téhéran, les bombardements ont tué au moins une personne. 3 tours de télécommunication ont également été visées. Riyad intensifie sa riposte après l'avancée éclair des Houthis qui contrôlent depuis une semaine le détroit de Bab el-Mandeb sur la mer Rouge, très stratégique pour le commerce international. Et chaque événement militaire au Moyen-Orient provoque des sueurs froides sur le marché du pétrole. Les prix du carburant enflamment de nombreux secteurs professionnels partout sur la planète. Dans le sud de la France, des pêcheurs ont à nouveau bloqué plusieurs sites, dont le port de Nice ce matin. Insatisfait des promesses du gouvernement Lecornu qui a évoqué une prolongation des aides ciblées jusqu'en décembre et une hausse de celles prévues pour le secteur de la pêche. Plusieurs appels à manifester au nom des Gilets jaunes circulent également sur les réseaux sociaux. Le début d'une crise sociale en France dont s'emparent les candidats à la présidentielle, Oriane Gendrou.
10: Mercredi soir, lors d'une interview sur LCI, Marine Le Pen a réaffirmé son idée d'abaisser la TVA et les taxes sur les produits énergétiques, dont le carburant.
11: Il faut baisser la TVA, mais il faut aussi supprimer l'augmentation de la TICPE. Qu'est-ce qui a généré les gilets jaunes? C'est l'augmentation de la TICPE décidée par M. Macron et par Édouard Philippe.
10: À l'opposé de l'échiquier politique, Manuel Bompard, porte-parole de la France Insoumise, veut plafonner les prix.
12: Il y a une mesure très simple, c'est d'instaurer ce qu'on appelle un blocage des prix des carburants, remonter dans la chaîne justement pour les bloquer à l'issue des activités de raffinage.
10: Édouard Philippe, Premier ministre pendant la crise des gilets jaunes de 2018, demande au gouvernement dans un post sur X de doubler immédiatement les aides ciblées. Et si pour Ségolène Royal, candidate à la primaire du Parti Socialiste, il faut baisser les taxes et plafonner les prix.
13: Il y a 60% de taxes sur le prix du litre d'essence. Moi, je pense qu'un litre d'essence ne doit pas dépasser 1,70€.
10: Pour Bruno Retailleau, il faut supprimer les coûts qui pèsent sur les fournisseurs d'énergie.
14: Je supprimerai les certificats d'économie d'énergie. Ça veut dire 8,50€ de moins par plein.
10: Si les candidats ont le luxe de commenter cette crise, le gouvernement doit lui s'en saisir. Ce jeudi, Sébastien Lecornu réunit ses ministres pour un séminaire gouvernemental consacré notamment à la finalisation du budget 2027.
1: Une autre réunion est prévue sur le sujet vendredi, cette fois-ci à l'Élysée. Emmanuel Macron, le président français, va convier les chefs de parti représentés au Parlement ou leurs candidats à la présidentielle. C'est la fin de ce journal, il est maintenant 10h10 quasiment en temps universel. C'est l'heure de 8 milliards de voisins. Bonjour Emmanuel Bastide.
15: Bonjour Diane Berger, prochain journal dans 50 minutes et chez 8 milliards de voisins en direct. On va parler de la vie familiale très mouvementée dans les groupes WhatsApp et bien sûr on attend vos réactions.

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0: Je me suis souvent demandé en vain, et je me demande encore, avant de ne plus jamais avoir à me poser la question, à quoi bien songer ceux qui ne pensent à rien. Pierre Dac.
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0: Vous écoutez bien Radio France Internationale. Il est midi en temps universel, 14h ici à Paris. Et c'est l'heure du journal. Bonjour Charlotte Hydrac.
1: Bonjour Anne Cantner, bonjour à toutes et à tous. Un océan les sépare, mais le Canada et l'Union Européenne sont liés par des valeurs communes, pas par des deals. C'est ce que dit Mark Carney, le Premier ministre canadien favorable à ce que son pays devienne membre associé de l'UE, malgré les menaces de représailles commerciales du président américain. C'était ultra serré en Suède, mais c'est le bloc de gauche qui vient de l'emporter après les législatives. Et le Premier ministre conservateur a annoncé sa démission dans la foulée. La flotte fantôme russe visée par de nouvelles sanctions américaines votées par le Congrès, on verra ce que prévoit le texte. Mesure hostile selon Moscou.
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1: C'est un peu notre compte épargne. Les glaciers, réservoirs d'eau, ils fondent comme neige au soleil. L'Organisation météorologique mondiale fait l'inventaire de la ressource en eau sur la planète. 2025 est dans le top 3 des années les plus sèches depuis plus de 30 ans. Et puis un nouveau cratère a été découvert sur la Lune. Et il n'est pas petit, 222 mètres de diamètre. Il a été repéré par un satellite de la NASA. C'est un événement qui n'arrive qu'une fois par siècle.
0: Accueil enthousiaste tout à l'heure pour Mark Carney au Parlement européen de Strasbourg.
1: Le Premier ministre canadien de nouveau applaudit donc à Strasbourg pour son discours en forme de plaidoyer pour une alliance la plus solide et la plus resserrée possible. L'Europe et le Canada peuvent devenir, par cette alliance, dit-il, un phare pour les démocraties menacées par la montée des souverainismes et des régimes autoritaires. Bonjour Daniel Valot.
3: Bonjour.
1: En direct de Strasbourg, vous avez suivi ce discours de Mark Carney. Le Premier ministre canadien continue donc de soutenir ce rapprochement avec Bruxelles, malgré les nouvelles menaces de rétorsion commerciale proférées dans le courant de la nuit par Donald Trump.
3: Oui, pas question évidemment de céder à ces nouvelles menaces. C'est d'ailleurs tout le sens de ce rapprochement entre Bruxelles et Ottawa, échapper à l'emprise et à la coercition exercée depuis son retour à la Maison-Blanche par Donald Trump. L'Europe et le Canada sont forts séparément, ils seront encore plus forts ensemble, a lancé Mark Carney, qui a souligné devant les eurodéputés les valeurs partagées des deux côtés de l'Atlantique, le respect de la démocratie et de l'état de droit. Nous ne devons pas devenir un troisième bloc pour devenir une autre grande puissance qui va chercher à dominer les autres pays. Simplement, nous devons nous allier afin que nul ne puisse contrôler nos marchés, saper nos libertés et menacer notre souveraineté. Allusion transparente, évidemment, aux menaces brandies par Donald Trump.
1: Et est-ce que Mark Carney a répondu à la proposition d'Ursula von der Leyen de devenir membre associé de l'Union européenne ?
3: Eh bien, il a été un peu évasif sur ce point, se contentant de dire qu'il accueillait favorablement cette idée, sans pour autant se prononcer. À l'issue de son discours, il a d'ailleurs précisé que le Parlement canadien devait in fine se prononcer par un vote sur la relation future avec l'Union européenne. Dans son discours, Mark Carney s'est voulu concret, listant tous les domaines de coopération qui pouvaient être envisagés. Énergie, défense, minerais rares, déplacement des personnes. La porte est ouverte, par exemple, à une intégration du Canada au programme Erasmus, le programme d'échange étudiant. Mark Carney ne s'est pas étendu sur la forme que prendra donc cette alliance, mais il a fixé son objectif, être assez fort à deux pour que personne ne puisse dicter à l'Europe ou au Canada leur choix et leur volonté.
1: Daniel Valot, merci, en direct de Strasbourg.
0: C'est juste, mais ça passe pour le bloc de gauche en Suède.
1: Oui, il remporte les élections législatives de dimanche dernier d'une courte tête devant la coalition du Premier ministre conservateur sortant, Ottilia Ferem. On vous retrouve à Stockholm, vous êtes en direct, après plusieurs jours de flottement. Le bloc de gauche l'emporte donc avec 176 voix contre 173.
4: Oui, c'est ça, exactement. Et cette annonce, elle intervient après une journée de mercredi marquée par un véritable jeu de chaises musicales autour des mandats. Ils sont successivement passés aux sociodémocrates, aux démocrates de Suède, aux partis de gauche ou encore aux modérés. À un moment, un même mandat a même basculé 7 fois entre les sociodémocrates et les démocrates de Suède, à savoir l'extrême droite, avant de passer finalement aux modérés. Et au bout du compte, eh bien, c'est une défaite historique pour le gouvernement d'Ulf Kristersson qui vient de présenter sa démission. C'est la première fois depuis 32 ans qu'un gouvernement suédois est battu après une seule législature. Le précédent remonte à 94. Le bloc de gauche remporte donc ses élections avec les sociodémocrates de Magdalena Andersson en tête. L'écart entre les deux blocs s'élève finalement à près de 50 000 voix. Mais ce n'est que le début. Les négociations pour former un gouvernement s'annoncent particulièrement compliquées. Les quatre partis de la nouvelle majorité sont loin d'être d'accord sur la manière de gouverner ensemble. Le parti du centre refuse notamment de participer à un gouvernement avec le parti de gauche, tandis que ce dernier réclame une participation directe au pouvoir. Magdalena Andersson va donc devoir trouver une formule pour réunir ses forces autour d'un même programme. Les Suédois se préparent donc déjà à un automne potentiellement chaotique.
1: Et d'interminables tractations. Merci à vous, Ottilia Ferré, en direct de Stockholm. De nouvelles sanctions contre la Russie adoptées la nuit dernière par les États-Unis. Après les sénateurs au mois d'août, ce sont les députés qui ont voté le texte. Sanctions renforcées notamment contre la flotte fantôme russe. Le président ukrainien salue ces mesures, un outil puissant selon lui pour forcer la Russie à la paix. À l'inverse, le Kremlin dénonce des mesures hostiles qui vont compliquer, je cite, les efforts de paix en Ukraine. Alors concrètement, que prévoit ce texte, Muriel Paradon ?
2: Les sanctions adoptées par le Congrès américain ciblent des personnalités, des entités et en particulier le secteur énergétique russe. La flotte fantôme, ces pétroliers qui continuent d'acheminer leurs cargaisons malgré la guerre contre l'Ukraine, sont particulièrement visés. Le texte donne surtout le pouvoir à Donald Trump d'imposer des droits de douane pouvant aller jusqu'à 100% aux pays importateurs de gaz et de pétrole russe. Il s'agit notamment de la Chine et de l'Inde. New Delhi a réagi ce matin. Nous continuerons à nous approvisionner en pétrole en diversifiant nos sources et en fonction de l'évolution du marché. À Washington, l'issue du vote à la Chambre a été longtemps incertaine. Des élus démocrates étant réticents à donner les coups des franches à Donald Trump sur les surtaxes douanières, craignant des conséquences économiques pour les États-Unis. Le texte, qui a finalement été adopté par 262 députés contre 159, doit encore être signé par le président américain.
5: Les marchés suivent de près les hostilités entre le premier exportateur mondial de pétrole, l'Arabie Saoudite, et les Houthis du Yémen.
1: Les rebelles pro-iraniens font état ce jeudi d'un mort dans de nouvelles frappes saoudiennes contre des tours de télécommunications. Et c'est dans ce contexte qu'on apprend que des responsables Houthis ont rencontré des représentants américains, selon plusieurs sources, dont le journal britannique The Guardian. Cela s'est passé en fin de semaine dernière à Oman, à l'ambassade des États-Unis. Les États-Unis auraient obtenu des garanties sur les intentions des Houthis et c'est ce qui aurait décidé Washington à ne pas voler au secours de l'allié saoudien Abla Junaidi.
6: Depuis le début de l'offensive Houthi, qui désormais s'approche dangereusement du sol saoudien, le royaume n'a pas pu compter sur un soutien militaire effectif de ses alliés. Ses partenaires au sein de la récente alliance dite de la Mecque, Pakistan et Turquie, se contentent pour l'heure de condamnations orales. Quant aux États-Unis, déjà engagés en Iran, ils voient avant tout leurs propres intérêts, comme l'exprimait le vice-président J.D. Vance lundi dernier devant la presse.
7: C'est un sujet que l'administration américaine suit de très près. Nous avons également engagé des discussions directe avec les Houthis eux-mêmes. C'est une situation très instable et en constante évolution. Mais nous allons continuer à suivre ça en veillant à ce que les intérêts des Américains soient défendus au mieux.
6: La rencontre avec les Houthis, classés groupes terroristes par Washington, aurait permis de recevoir des assurances de la part des rebelles, raconte une source au journal The Guardian. Ces derniers ne s'en prendraient ni à la flotte américaine ni au commerce international. Seuls les intérêts saoudiens seraient donc pris pour cible. De quoi faire monter la pression sur le royaume, contraint de résoudre le problème par lui-même, soit via une voie diplomatique avec l'insurrection chiite, forcément coûteuse politiquement, soit en continuant d'assumer seul un face-à-face militaire à l'issue incertaine.
1: Un ballet politico-militaire à Paris autour du Liban. Le président Macron a reçu le président libanais Joseph Aoun et le roi Abdallah II de Jordanie, ainsi que des responsables militaires de plusieurs États partenaires. Cela pour préparer un soutien international au Liban, l'aider à déployer son armée sur le territoire en vue d'un réarmement du Hezbollah et d'un retrait d'Israël. L'autorité palestinienne dénonce une mesure injustifiée après le nouveau refus de visa décidé par les États-Unis pour Mahmoud Abbas. Comme l'an dernier, le président de l'autorité palestinienne ne pourra donc pas se rendre à New York pour l'Assemblée générale de l'ONU la semaine prochaine.
5: En Guinée, la haute autorité de la communication a annoncé hier soir le retrait retrait de l'accréditation du correspondant de Jeune Afrique.
1: Oui, Diao Barry, pour manquement professionnel, je cite, une mesure motivée, je cite encore, par de graves violations des obligations éthiques et déontologiques qui encadrent l'exercice du journalisme sur le territoire national. Ce sont les mots du communiqué de la HAC. La direction de Jeune Afrique juge arbitraire cette décision prise sans concertation ni discussion préalable et qui ne repose sur aucune imputation précise susceptible d'étayer les accusations aussi vagues que graves censées la justifier. Fin de citation. La HAC a dans la foulée adressé une mise en demeure à la chaîne France 24 dont un présentateur avait la veille qualifié de président putschiste le chef de l'État guinéen. La chaîne d'information affirme avoir présenté ses excuses hier soir. L'organisation de défense des libertés fondamentales Tournons la page Guinée voit dans ces deux mesures une atteinte grave et manifestement disproportionnée à la liberté de la presse.
5: Ce sont des réserves précieuses, l'eau des glaciers qui permettent d'atténuer les années de sécheresse, mais ces réserves, nous sommes en train de les vider.
1: Constat de l'Organisation météorologique mondiale qui publie aujourd'hui un inventaire des ressources en eau sur la planète. Alors globalement, son volume recule et pas de renversement de tendance. Les glaciers fondent dans toutes les régions du monde. C'est particulièrement visible en Suisse où ces glaciers alimentent les nombreux barrages hydroélectriques du pays. Mais pour combien de temps ? Reportage dans le canton du Valais, signé Jérémy Lange.
8: Avec ses 225 millions de mètres cubes d'eau récupérés dans le massif du Mont-Blanc, le barrage des Maussons est la deuxième plus grande retenue d'eau de Suisse. Mais c'est à Martigny, 20 km plus loin et 1500 mètres plus bas, que l'eau est turbinée à la centrale de l'Abatia.
9: Donc là, on voit le groupe 1, donc c'est un des deux groupes de production hydroélectrique qui fait partie de l'aménagement des Maussons. C'est un groupe de 90 mégawatts. C'est à peu près 2000 fours à raclette qui fonctionnent toute l'année.
8: Olivier Bernard, le directeur du site, c'est que le barrage est un peu préservé par rapport à d'autres installations qui ne reçoivent pas d'eau des glaciers, mais un été comme celui-ci l'inquiète forcément.
9: Moi je dirais qu'en fait là on tape dans le capital parce qu'on tape sur des baisses de 10 à 15% à long terme des apports d'eau.
8: L'essentiel des apports viennent en fait de la pluie et de la neige, mais la neige elle aussi a tendance à diminuer. Il faudra donc faire des aménagements quoi qu'il arrive.
9: Aujourd'hui, sous le glacier d'Argentière, on a beaucoup de galeries, on a beaucoup de puits. Mais avec le recul du glacier, bah, ces puits, ils récupèrent plus d'eau. Donc on va devoir adapter tout ça, peut-être faire de nouveaux puits pour suivre ce recul des glaciers.
8: Au niveau national, le taux de remplissage des barrages a atteint un niveau historiquement bas cette année. Pour la première fois en Suisse, les panneaux solaires ont produit plus d'électricité cet été que les centrales hydroélectriques. Jérémy Lange, Martigny, RFI.
5: Et on reparlera des conséquences donc de cette baisse considérable des ressources en eau sur la planète dans quelques minutes avec notre invité Wayne Jenkinson, directeur de la division hydrologie à l'Organisation mondiale météorologique. Une tache brillante entourée d'un halo sombre, un nouveau cratère a été observé sur la Lune.
1: Annonce de la NASA, aujourd'hui une découverte étonnante par sa taille. C'est le plus grand connu du système solaire formé ces dernières années. Ce cratère, il était passé sous les radars. Et puis c'est un satellite de l'agence spatiale américaine orbitant autour de la Lune qui l'a repéré. Et Simon Rosé, vous qui avez la tête dans les étoiles, vous nous expliquez que la formation de ce cratère a eu des conséquences sur des dizaines de kilomètres à la ronde.
10: Sans atmosphère pour la protéger, la Lune est criblée de cratères d'impact de météorites. La plupart ne sont pas très grands, c'est donc avec surprise que les scientifiques de la NASA en ont découvert un immense, récemment formé, 222 mètres de diamètre, 43 mètres de profondeur. L'impact qu'il a produit a envoyé des débris à 100 km à la ronde et retourné le sol lunaire sur plusieurs centimètres, un événement comme il s'en produit tous les un ou deux siècles. Au-delà de son côté spectaculaire, cette découverte nous apprend des choses sur la Lune. Elle nous donne accès au contenu de son sous-sol, quelques centimètres sous la surface, inaccessible aux caméras et télescopes en orbite. On sait aussi désormais qu'au rythme de ses impacts et de la poussière qu'il soulève, l'intégralité du sol de notre satellite est retournée, renouvelée tous les 80 000 ans. Contrairement à ce qu'on pensait auparavant, les empreintes des astronautes du programme Apollo finiront par être effacées un jour, tout comme le seront celles de leur successeur d'Artemis, le nouveau projet lunaire de la NASA. L'agence souhaite même construire une base sur la Lune. La prochaine étape consiste donc à calculer le risque que des matériaux éjectés par des impacts ne viennent l'endommager.
1: Et pour imaginer l'impact qui a créé ce cratère, les chercheurs estiment qu'il a été provoqué par un objet de la taille d'un immeuble de 3 à 6 étages. Débat royal autour de l'IA. Le roi Charles III a convié aujourd'hui les poids lourds du secteur en Écosse, comme les représentants d'Anthropic, d'OpenAI ou de Nvidia. Le souverain britannique leur demande des garanties pour que l'IA reste au service de l'humanité. Et quand l'IA se met au fourneau, au Japon, une chaîne de supérettes a utilisé l'intelligence artificielle pour mettre au point de nouveaux desserts. Voilà ce que je vous propose, Anne Cantner, une tarte au citron aromatisée au cornichon, un cannelé à la patate douce ou encore un petit pain fourré à la pâte de haricots rouges.
11: Je choisis
1: votre choix.
11: Le petit pain à la pâte de

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Ouais, tu sais, c'était samedi, là, à côté de la maison de la radio. Je marchais dans la rue, et puis il y a une fille juste devant moi, avec ses grands cheveux blonds, tu vois. J'ai commencé à la suivre parce que, je sais pas, j'avais envie de baiser, puis tout d'un coup, elle s'est retournée,

0: crois ça.
1: Alors ? Alors ?
0: Alors je me dis, ok, c'est bon, je rentre chez moi, je la dépasse et puis je marche avenue du président Kennedy jusqu'à la place de Varsovie, puis il faisait bon et c'était cool.

0: Fallu. C'est un mot, c'est quoi? C'est pas assez compliqué, ça?
1: Non, il aurait mieux fallu. C'est conditionnel passé, première forme. Tu vois, on aurait pu dire il aurait mieux valu aussi, mais du verbe valoir. Tu t'étais plus élégant.
0: Alors?
1: Ben, voilà.
2: Alors?
1: Putain!

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0: L'homme moderne est toujours plus pressé, plus harcelé. Il a de moins en moins de temps à mesure qu'il fait des inventions pour en gagner. Beethoven.
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0: Thanks, guys.
1: Okay.
0: Thank you, guys.

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1: Il est 17h à Paris, 15h en temps universel. Et c'est l'heure du journal présenté par Diane Berger. Bonjour Diane.
2: Bonjour Anne-Cécile Bras, bonjour à toutes et tous. À la une de ce journal, le discours du Premier ministre canadien devant le Parlement européen, Marc Carney, plaide pour un rapprochement d'Ottawa et Bruxelles. Je cite, un potentiel phare pour les démocraties. Un point de plus pour l'économie russe. Les États-Unis ont adopté hier soir une nouvelle série de sanctions contre Moscou. On verra ensemble les détails de ces mesures. La crise des prix du carburant qui provoque des mouvements de colère dans de nombreux pays du monde, notamment en Syrie, vous verrez. Et puis pas assez de lits, pas assez de bras. Les psychiatres de l'hôpital public français sont en grève pour demander plus de moyens. Reportage à la fin de ce journal. L'accueil a été très chaleureux à Strasbourg. Les eurodéputés ont applaudi Marc Carney, le Premier ministre du Canada, ce matin venu plaider en faveur d'une alliance plus solide entre son pays et l'Union européenne. Hier, Bruxelles a proposé de faire de son pays le premier membre associé des 27 à un nouveau statut qui n'existait pas jusque-là dans les traités. Un concept qui agace Donald Trump, le président américain, a menacé de rétorsion commerciale les Européens. Daniel Valo, vous avez suivi le discours de Marc Carney. Les déclarations de Donald Trump ne lui ont pas fait peur.
3: Oui, pas question évidemment de céder à ces nouvelles menaces de rétorsion commerciale. C'est d'ailleurs tout le sens de ce rapprochement entre Bruxelles et Ottawa, échappé à l'emprise et à la coercition exercée depuis son retour à la Maison-Blanche par le président américain. L'Europe et le Canada sont forts séparément, ils seront encore plus forts ensemble, a lancé Marc Carney, qui a souligné les valeurs partagées des deux côtés de l'Atlantique, le respect de la démocratie et de l'état de droit. Alors Marc Carney a-t-il répondu à la proposition d'Ursula von der Leyen de devenir membre associé de l'Union européenne? Eh bien, il a été évasif sur ce point, se contentant de dire qu'il accueillait favorablement cette idée sans se prononcer davantage. Dans son discours, Marc Carney s'est voulu concret, listant tous les domaines de coopération qui pouvaient être envisagés. Le dirigeant canadien ne s'est donc pas étendu sur la forme que prendra cette alliance, mais il a fixé son objectif, être assez fort à deux pour que personne ne puisse dicter à l'Europe ou au Canada leur choix et leur volonté.
2: Daniel Valo à Strasbourg pour RFI. Elle promet de faire avancer la Suède. Magdalena Andersson, son bloc social-démocrate, vient officiellement de remporter les législatives dans son pays. Avec une très courte avance, il faut le souligner, 176 sièges contre 173 pour la coalition du Premier ministre sortant, le conservateur Ulf Kristersson qui s'appuyait sur le soutien de l'extrême droite. En Guinée, la haute autorité de la communication annonce interdire France 24 et bloquer ses canaux de diffusion numérique. Selon le communiqué, la chaîne aurait refusé d'appliquer la mise en demeure édictée la veille par la HAC après qu'un présentateur a tenu des propos jugés offensants pour le chef de l'État guinéen. France 24 dit regretter cette décision survenue alors qu'elle avait présenté des excuses dès hier et corrigé l'erreur à l'antenne et en ligne. La direction de la chaîne continue de dialoguer de manière constructive et honnête avec les autorités guinéennes pour permettre le rétablissement de la diffusion de France 24 dans le pays. Fin de citation.
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2: Le Kremlin affirme que ces sanctions vont compliquer les négociations concernant l'Ukraine, des négociations qui sont, il faut le rappeler, au point mort depuis plusieurs mois. Washington a en effet adopté la nuit dernière un nouveau paquet de mesures pour frapper l'économie russe, sanctions notamment contre la flotte fantôme de Moscou, une satisfaction pour le président ukrainien dont le pays est frappé quasiment toutes les nuits par la Russie. Muriel Paradon.
5: Les sanctions adoptées par le Congrès américain ciblent des personnalités, des entités et en particulier le secteur énergétique russe. La flotte fantôme, ces pétroliers qui continuent d'acheminer leurs cargaisons malgré la guerre contre l'Ukraine, sont particulièrement visés. Le texte donne surtout le pouvoir à Donald Trump d'imposer des droits de douane pouvant aller jusqu'à 100% aux pays importateurs de gaz et de pétrole russe. Il s'agit notamment de la Chine et de l'Inde. New Delhi a réagi ce matin. Nous continuerons à nous approvisionner s'approvisionner en pétrole en diversifiant nos sources et en fonction de l'évolution du marché. À Washington, l'issue du vote à la Chambre a été longtemps incertaine. Des élus démocrates étant réticents à donner les coups des franches à Donald Trump sur les surtaxes douanières, craignant des conséquences économiques pour les États-Unis. Le texte, qui a finalement été adopté par 262 députés contre 159, doit encore être signé par le président américain.
2: Muriel Paradon, les États-Unis qui pèsent toujours de tout leur poids pour une transition politique au Venezuela, 9 mois après la capture de l'ex-président Nicolas Maduro, enlevé par l'armée américaine, les autorités vénézuéliennes viennent de débloquer plusieurs portails d'informations qui étaient censurés depuis des années. Et dans quelques heures, le pouvoir et l'opposition vont reprendre leur pourparlers. La riposte saoudienne continue au Yémen contre les Houthis, ce groupe allié de Téhéran qui a pris le contrôle du détroit de Bab el-Mandeb il y a une semaine et qui s'en prend aux bateaux saoudiens en mer Rouge. L'agence de presse des Houthis rapporte qu'un des bombardements de l'Arabie saoudite a tué 3 enfants dans l'ouest du pays. Côté saoudien, la défense civile rapporte la mort d'un homme après la chute de débris d'un drone intercepté. 2 personnes ont également été blessées. Cette guerre, comme celle entre l'Iran et les États-Unis, elle tire les prix du pétrole à la hausse, un niveau élevé qui provoque des mouvements de colère dans de nombreux pays du monde. En Syrie, l'essence a pris 40% d'un coup dimanche dernier sur décision du gouvernement par intérim. Une hausse temporaire, a promis le ministre syrien de l'énergie. Mais c'est insoutenable pour des milliers de personnes qui sont descendues dans les rues. Ce sont les premières manifestations de taille depuis la prise du pouvoir de la coalition islamiste qui a renversé Bachar el-Assad en décembre 2024. Il y a des rassemblements y compris dans des bastions de ce nouveau pouvoir. Pour l'économiste spécialiste de la Syrie, Benjamin Fèvre, même si le gouvernement veut libéraliser l'économie, il aurait dû éviter une hausse aussi brutale.
4: Le peuple syrien vit dans une pauvreté extrême, une pauvreté atroce. J'aurais tendance à dire que le gouvernement syrien devrait faire ça de manière graduelle. Le gouvernement syrien ne devrait pas lever toutes ses subventions en un coup. Il faudrait le faire sur une période de plusieurs mois, voire années, afin que les salaires, par exemple, les revenus des Syriens puissent rattraper évidemment ces augmentations de prix de matières premières et de produits de première nécessité. Évidemment, ça coûterait plus cher. Il faut trouver des arrangements avec les pays donateurs internationaux qui soutiennent la Syrie, etc. Je pense qu'aujourd'hui, les Syriens n'ont vraiment pas les moyens d'encaisser ce choc. Et on a vu aujourd'hui, les Syriens qui manifestent.
2: L'économiste spécialiste de la Syrie, Benjamin Fèvre, il répondait à Abla Junaidi. La Syrie où la justice a rendu ses premiers verdicts après le massacre de nombreux membres de la minorité alaouite en 2025. Un militaire écope de 20 ans de prison. 2 soutiens de l'ex-président Bachar el-Assad sont eux condamnés, l'un à perpétuité, l'autre à la peine de mort. Mais ce n'est pas une véritable justice, répond l'OSDH, l'Observatoire syrien des droits de l'homme, qui souligne que pour l'instant, 14 personnes seulement sont jugées, alors que son réseau a recensé 1700 morts et donc un vaste nombre d'agresseurs. Comment prendre soin de la santé mentale quand ces professionnels sont eux-mêmes à bout? En France, les syndicats de psychiatres hospitaliers appellent à la grève ce jeudi pour dénoncer la crise profonde du secteur. Pour eux, il faut absolument repenser la psychiatrie publique en revalorisant les salaires et en augmentant significativement les capacités des hôpitaux. Certains de ces psychiatres se sont rassemblés devant le ministère de la Santé à Paris. Laurence Théo est allée leur tendre son micro.
6: Ils sont venus comme ils sont, sans leur blouse blanche, mais avec un sentiment d'abandon. Les psychiatres de l'hôpital public n'ont plus les moyens de bien soigner les patients. Le docteur Norbert Skurnik, président de la défense de la psychiatrie publique.
7: Plusieurs dizaines de milliers de lits ont été fermés. On hospitalise tard, on fait sortir tôt. Et de ce fait, nous avons une concentration de malades de plus en plus difficile et de plus en plus agitée dans un nombre d'endroits limité.
6: Près d'un tiers des postes de psychiatres hospitaliers ne sont pas pourvus. Il est venu entre 2 consultations. Le docteur Alexandre Christodoulou est chef de pôle du groupe hospitalier universitaire Paris Psychiatrie.
8: Les patients, il faut les suivre régulièrement. Ce n'est pas que quelque chose de technique, c'est quelque chose qui est aussi de la relation. Et s'il n'y a plus le temps de mettre en place une relation de confiance avec les gens, comment voulez-vous les aider? Ce n'est pas possible. On fait de l'abattage.
6: Accueillir les gens en souffrance psychique est donc un problème en France. Le docteur Gabriel Alliot est chef de service à l'hôpital Sainte-Anne.
9: Les patients peuvent rester pendant plusieurs jours même dans un service d'urgence en attendant qu'une solution puisse s'offrir à eux pour pouvoir les accueillir.
6: Face à ces graves difficultés, la psychiatrie souffre aussi d'un manque de vocation.
2: Et ces psychiatres auront-ils plus de moyens dans le prochain budget? Sébastien Lecornu, le Premier ministre français, vient d'annoncer le détail des mesures qu'il propose pour le budget de la France 2027. Avec une cure d'austérité qu'il s'annonce, Sébastien Lecornu annonce en effet un effort budgétaire d'environ 54 milliards d'euros. Il est maintenant quasiment 17h10 ici à Paris, 15h10 en temps universel. C'est l'heure de Sur le Pont des Arts sur RFI.
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14: Depuis cette fin août, début septembre, la rentrée scolaire fait largement la une dans les médias. Elle donne même des idées pour les candidats au futur présidentiel. Tiens, tiens, le thème de l'éducation serait-elle bénéfique pour leur sondage? Mais il n'y a pas que le milieu scolaire qui fait sa rentrée. On dénombre aussi les artistes connus et moins connus, celles et ceux qui ont pu profiter de quelques jours de vacances. Parmi ces artistes, il y a la jeune Colline Meuglin. Elle présente pendant ce mois de septembre ses œuvres dans un lieu artistique à Savenay, un lieu porté par Marie-Noëlle Pifto-Lelièvre, qui a bien voulu nous en parler dans ce C'est mon asso. Bonjour Marie-Noëlle.
15: Bonjour.
14: Merci de me recevoir au 15 boulevard de la Loire à Savenay, dans une maison pas comme les autres. Vous allez nous raconter cette belle histoire, mais avant, quelques mots sur vous. J'ai lu et j'ai cru comprendre que depuis le tout début de votre retraite, c'était en l'été 2018, vous avez embrassé une nouvelle vie. Laquelle?
15: Alors, jusqu'en 2018, effectivement, j'étais institutrice, maîtresse d'école. Donc, c'était un projet qui m'a porté toute ma vie, toute ma carrière autour de la transmission auprès des enfants. Et puis, au moment de la retraite, que j'ai pris de façon un peu anticipée, j'ai choisi de faire un projet artistique avec l'opportunité de cette maison familiale ici à Savenay.
14: Est-ce qu'on peut en savoir un peu plus de ce projet artistique?
15: En fait, avec mes élèves, j'avais l'habitude de faire des projets à l'année, donc où on tirait tous les fils, hein, que ce soit le fil artistique autour du cinéma, de la musique, et puis des travaux évidemment de français, des sciences. Et donc, ça a été facile pour moi de me dire, mais si je voulais faire un projet artistique et proposer à des artistes de venir ici en création, de tirer aussi tous les fils. Voilà, pour créer un projet et qui soit bien encadré et qui donne un espace vraiment propice, hein, à la création, en se retrouvant un peu en introspection, auprès de soi-même, ce qui n'est pas toujours facile.
14: Vous aviez donc déjà, au fond de vous et dans votre vie antérieure, une attirance pour l'art?
15: Oui, mon mari était architecte, hein, et puis on était en région parisienne, donc on a eu l'occasion de profiter de la vie parisienne et de toutes les expositions, de tous les monuments architecturaux aussi que l'on peut y trouver, plus les voyages, hein, beaucoup de voyages aussi, en Italie notamment, qui est source de richesse à ce niveau-là.
14: Paraît-il.
15: Oui. et puis voilà, des discussions sans arrêt aussi. Et puis une famille aussi de mon côté, moi, qui était côté maternel, qui était portée sur les arts également, donc avec des grands-parents qui faisaient de la gravure sur bois, de la peinture, un arrière-grand-père également qui était nantais et qui était aussi dans le domaine artistique, et puis quelques personnes encore de la famille qui ont cette fibre artistique et qui nous ont transmis tout ça.
14: Quel genre d'art vous attire le plus, Marie-Noëlle?
15: Un peu de tout. Je suis curieuse en fait. C'est surtout ça qui m'anime, la curiosité. Aller voir et se dire, bah, j'aime ou je n'aime pas. Voilà, découvrir les choses. Bon, la chose que je n'aime pas, c'est être un peu heurté. Voilà, quand il y a des œuvres difficiles, je peux comprendre le message de l'artiste, mais j'ai pas forcément envie de ça. Donc c'est vrai qu'ici au 15, on essaie de faire un choix. Forcément en fonction de ce que l'on aime hein, aussi, mais mes goûts ont évolué par rapport à tout ça depuis que j'ai ouvert le projet aussi, avec l'idée de chercher aussi la démarche de l'artiste, hein, de comprendre la démarche de l'artiste, et pas forcément être dans le beau ou le moins beau.
14: Est-ce que vous avez tenté, une fois dans votre vie, le beau métier d'artiste ?
15: Je fais des choses, mais pour moi seulement.
14: C'est avec, quoi sans indication
15: Je découpe du papier, et c'est vraiment avec un petit cutter, et c'est des choses qui sont très minutieuses, donc c'est plus un travail de méditation, en fait.
14: D'où cette grosse loupe qui est à ma gauche.
15: Exactement. Oui. Qu'une de mes filles m'a offerte pour que mes yeux puissent se reposer un peu de temps en temps.
14: Comment vous est venu justement ce désir de vous mettre au service de la culture et surtout des artistes ?
15: Ça a été un cheminement, en fait, suite à un drame aussi dans ma famille où mon mari est décédé brutalement. Et donc, il y a 11 ans de ça, et il me fallait un gros projet pour rebondir, en fait, pour revenir un petit peu à la vie et à la vie culturelle. Donc, je me suis dit, il faut que je trouve quelque chose qui va me prendre du temps et en même temps qui sera plaisant, évidemment. Donc, ça a été tout un cheminement. Avec l'idée de qu'est-ce que je peux faire. Cette maison, puisque cette maison, on l'avait mise en vente avec mes frères et sœurs, et finalement, personne n'en voulait.
14: Tant mieux.
15: Donc je me suis dit, voilà, elle est pour moi, c'est donc que je vais pouvoir monter ce projet. Et puis elle s'y prête, hein, elle s'y prêtait complètement. Donc ça, c'est une chose à laquelle je réfléchissais en étant encore enseignante. Et puis c'est ce qui m'a décidé aussi un matin à me dire, je pars en retraite. Voilà, en août 2018, définitivement.
14: Et en mars 2019, l'association 15 Boulevard de la Loire, d'ailleurs, vous a-t-on déjà fait remarquer, vous avez fait une faute d'orthographe dans le boulevard.
15: Oui, on a mis une petite apostrophe et puis un T et un S à la place du D.
14: Quels sont les principes de cette association 15 Boulevard de la Loire, Marie-Noël ?
15: L'objectif principal, c'était d'accueillir un artiste en résidence. Alors, on a réfléchi à la durée. On s'est dit que 2 mois, ce serait peut-être un bon démarrage, suivi d'un mois d'exposition. Et les principes, c'était de proposer donc cette résidence, un lieu de création et un lieu d'exposition en même temps. Et de faire ce lieu ici à Savenay pour décentraliser un petit peu des grandes villes où on a beaucoup de choses et bon, essayer en campagne de pouvoir, enfin, en campagne, en ville, plus petite, de pouvoir proposer, d'avoir une proposition artistique aussi auprès du public et des artistes locaux aussi.
14: Alors, vous avez prononcé un mot résidence. Est-ce que vous pouvez nous définir un peu ce mot ? Parce qu'une résidence, moi, je connais les résidences de vacances. Est-ce que c'est la même chose, Noël ?
15: Pas tout à fait, ou presque. Alors, moi, j'ai quand même utilisé ce mot de résidence, même si on pourrait éventuellement, dans le domaine artistique, me dire que ça ne convient pas tout à fait. Mais le lieu de résidence, c'est pouvoir avoir un lieu où on va créer. Mais bon, ce que l'on ne fait pas, nous, c'est de proposer une somme d'argent à l'artiste hein, quand il va venir créer. Donc c'est lui qui est responsable de son matériel, du reste. Nous, on offre simplement le gîte, c'est-à-dire qu'il a un espace d'atelier de 50 mètres carrés, une chambre, un lieu de vie où il peut voilà, cuisiner et faire le quotidien sans aucun problème.
14: Il a droit aussi à une salle d'exposition où il peut après mettre ses œuvres.
15: Exactement, et tout ça, la contrepartie, c'est adhérer à l'association pour 15 euros seulement, et puis nous laisser une œuvre créée sur place, voilà, en échange de la résidence.
14: Qu'est-ce que vous faites après de cette œuvre, Marie-Noël ?
15: Alors, ces œuvres, On pensait en avoir une de temps en temps, parce qu'on fait en général 3 ou 4 résidences dans l'année, mais pas plus. Donc ça fait 7 ans que le projet l'a démarré. Et finalement, les artistes qui sont venus aussi exposer de façon plus locale, mais pour 2 semaines, nous ont aussi laissé des œuvres en remerciement, certains. Donc là, ce jour, on a 66 œuvres. Et donc j'ai choisi de ne pas les garder pour moi toute seule, mais de les partager aussi avec nos adhérents. Donc on a créé une artothèque depuis 4 ou 5 ans, je ne sais plus trop, mais où nos adhérents peuvent emprunter une œuvre, l'emporter à la maison, en profiter pendant 2 mois et nous la ramener après, en choisir une autre.
14: Et ça marche ?
15: Ça marche, oui, pour 7-8 personnes voilà, qui osent franchir le pas.
14: Donc il faut adhérer, n'importe qui peut adhérer ?
15: Oui.
14: Pour 15 euros ? Et plusieurs fois par an, il peut emprunter ?
15: Tous les 2 mois.
14: Tous les deux mois.
15: Oui. Même en étant à distance aussi, c'est possible. Ouais.
14: Et on fait comment pour justement faire la démarche ?
15: Nous contacter par mail. Hein. Ouais. Oui, nous, on envoie autrement des newsletters assez régulièrement. Donc à chaque fois dans la newsletter, il y a un petit rappel de notre site, de nos comptes Facebook, Instagram, et puis le bulletin d'adhésion pour les gens qui veulent nous soutenir aussi.
14: Et ces œuvres que vous appelez une...
15: Artothèque.
14: Mm-hmm. On peut les voir où ? Toutes ces œuvres.
15: Il faut prendre contact avec moi et elles sont dans mon espace à moi. Sinon, on a un catalogue. Oui, on a fait tout le catalogue sur le site internet. Donc, il y a un onglet Artothèque avec les dimensions et avec tout le reste. Hein, ouais.
14: Alors, pour mener à bien l'activité du 15 boulevard de la Loire, vous êtes aidé de belles façons. Vous avez qui comme secrétaire et comme trésorière ? Parlez-nous un peu de ces
15: oui.
14: deux.
15: Quand j'ai choisi de faire ce projet, en fait, mes deux filles, Camille et Lucie, ont dit tout de suite, on te suit, nous, on va t'aider, on va te donner un coup de main pour ça. Donc, nous avons créé une association, toutes les trois. Donc, voilà, je suis la présidente, Camille est la trésorière et Lucie la secrétaire. Et puis nous sommes entourés autrement de nos adhérents avec qui nous faisons une réunion chaque année. Mais le bureau ne change pas en fait. On a choisi de fermer le bureau, bon, ce qui est peut-être un petit peu exagéré, mais parce que c'est un projet qui me tient à cœur aussi et dont je ne voudrais pas perdre l'essentiel en fait.
14: Est-ce que vous utiliserez par exemple l'expression « telle mère, telle fille » vis-à-vis de l'art ?
15: Telle mère, telle fille. Non, pas forcément. Mais on s'entend bien, en fait, hein, toutes les trois. Et à chaque fois qu'on a des décisions à prendre, on fait des réunions régulièrement, en visio, toutes les trois. Et à chaque fois qu'on a des décisions à prendre, il y a discussion. Mais c'est toujours très agréable, en fait. C'est vraiment... un projet qui me porte, moi, énormément. Et on l'a fait sans... en se disant, on lance le projet. Et si ça marche, ça marche. Si ça marche pas, tant pis. Et ça a démarré tout de suite.
14: Eh bien, terminons cette première partie d'émission avec la création du logo qu'on peut voir à l'entrée, justement, de cette salle d'exposition. Le logo de l'association 15 Boulevard de la Loire. Car une jolie histoire se cache derrière. Racontez-nous, Marie-Noël.
15: Oui, il nous fallait effectivement, après avoir trouvé le nom et ce fameux jeu de mots avec ARTS du boulevard, il nous fallait quand même une image pour représenter cette association. Et j'avais demandé à mes frères et sœurs, je voulais les associer parce que cette maison est une maison familiale où on s'y retrouvait tous de façon régulière autour de mes parents. Et donc j'ai choisi de leur demander le jour d'une réunion familiale, d'apporter 2 objets en métal, parce que j'avais eu l'occasion de voir Christian Champin, qui est artiste, lui, à Paimbœuf, hein, métallo-déchéticien, et dont j'aimais beaucoup le travail. Et donc, je leur ai dit de m'apporter 2 objets métalliques chacun, que j'ai mis dans une caisse. Et j'ai rencontré Christian ensuite, en lui disant, je vous apporte la première phrase de l'histoire, construisez le reste. Donc, lui nous a créé ce petit personnage qui s'appelle Bloom et dont on a essayé d'en tirer le logo.
14: C'est mon asso à Savenay pour mettre à l'honneur un lieu joliment refait pour accueillir des artistes et leurs œuvres ainsi que le public afin que le 15 boulevard de la Loire vive. Et ça fonctionne plutôt bien depuis sa création. Marie-Noëlle Pistot-Lelièvre, présidente et puis cofondatrice de ce lieu, va rester gentiment avec nous pour évoquer l'histoire de cette maison transformée en un espace culturel et de rencontre. On se retrouve juste après une première pause musicale que vous avez choisie, Marie-Noëlle. Parmi ces trois chansons, laquelle qu'on peut diffuser?
15: Choisissons la Symphonie des éclairs de Saoud de Sagazan.

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2: Deuxième partie de C'est mon assaut qui vous fait découvrir par l'intermédiaire de Marie-Noëlle Pifto-Lelièvre, présidente et cofondatrice du 15 boulevard de la Loire à Savenay, ce lieu culturel presque unique par son histoire. Et là, je vous déroule le tapis rouge, Marie-Noëlle, pour nous emmener vers les origines de cette maison. Racontez-nous un peu.
3: Alors cette maison, ce sont mes parents qui l'ont fait construire, donc du coup elle avait vraiment une valeur particulière. C'est une maison qu'ils ont fait construire dans les années 69-70. Voilà, pour loger toute la famille, parce que nous étions 6 frères et sœurs. Et donc on s'y est retrouvés. Moi, j'y ai vécu, pendant une dizaine d'années, entre mes 10 ans et 19 ans. Et après, je suis partie, voilà, sur les chemins de l'école. Et puis en région parisienne, et à chaque vacances, moi je revenais. J'avais l'occasion, de par mon métier, de revenir dans cette maison régulièrement avec les filles. Donc on n'a jamais perdu le lien, plus les réunions familiales, ou avec des grandes tablées que l'on peut imaginer avec 6 enfants, les petits-enfants et les arrière-petits-enfants. Donc une maison sur 4 générations. Et qui a été construite, voilà, dans les années 69-70 par un architecte qui travaillait avec la mairie de Savenay, dont mon papa était maire aussi à ce moment-là, et donc qui s'appelait Louis Bézot et qui a été un des architectes de la reconstruction de la ville de Saint-Nazaire dans les années 50, après la guerre. Donc c'était, elle a en plus une image architecturale et une valeur architecturale importante pour moi aussi.
2: Et toute une histoire qu'il y a derrière, une histoire de famille. Malheureusement, un jour, il a fallu se séparer de cette maison.
3: Oui. Mon papa est décédé d'abord en 2012, puis maman en 2015, juste après mon mari, 6 jours après mon mari. Donc, c'était un moyen aussi avec cette maison de réunir à la fois mes parents et mon mari autour de ce projet. Donc, je pense que le cheminement s'est fait assez facilement. Pour y trouver l'intérêt artistique et le projet.
2: Oui, car la maison, c'est pas vendu.
3: Non, on l'a mise en vente pendant un an et demi et personne n'en voulait.
2: Vous avez mis le prix très fort, c'est pour ça.
3: Il y avait pas mal de travaux à faire. Voilà, c'était une maison qui avait déjà 50 ans, mais qui a un potentiel quand même. Intéressant, important. Et là, l'intérêt, c'est que moi, j'ai cherché, alors je peux parler de dans les courriers que l'architecte adressait à mes parents, à chaque fois, il parlait de l'immeuble de Monsieur Lelièvre. Et donc, je m'interrogeais parce que je me disais, mais on a toujours vécu dans une maison et pas dans un immeuble. Et c'est le fait d'avoir cet escalier qui dessert le premier et le deuxième étage, mais sans passer par le premier étage, qui nous permet de qualifier cette maison d'immeuble. Donc ainsi, les artistes sont chez eux, moi je suis chez moi et on se rencontre à l'occasion.
2: Ce que vous voulez nous dire, c'est que cette maison à 3 étages, elle est très bien construite pour justement une salle d'expo au rez-de-chaussée, vous au milieu et au-dessus. La salle pour la résidence, le lieu de résidence de,
3: oui,
2: des artistes, c'est
3: l'atelier.
2: Ça.
3: L'atelier qui fait 50 mètres carrés, c'était le grenier, donc que j'ai fait aménager, j'ai changé aussi, il n'y avait que des petits vasistas, mais maintenant il y a 4 grands Velux, donc c'est un lieu plein de lumière, et vraiment qui permet de travailler en toute sérénité.
2: Est-ce vous, Marie-Noëlle, qui avez imaginé cette transformation de maison ?
3: Oui, totalement, complètement.
2: Vos filles étaient peut-être là quand même pour vous aider ?
3: Elles m'ont, à chaque fois que je leur parlais d'une idée, c'était un enthousiasme à chaque fois, toutes les trois. Et puis il a fallu quand même, alors on a fait une carte mentale aussi pour voir un peu dans quelle direction on devait aller, et c'était, le travail paraissait quand même énorme au démarrage, et puis finalement... voilà, en faisant les choses petit à petit et ensemble, hein, ce côté, voilà, le fait de le faire toutes les trois, ça c'était important, plus soutenu par les adhérents, des amis et de la famille au départ qui nous ont rejoints, mais maintenant des Savenésiens nous ont rejoints également, des Savenésiens que je ne connaissais pas forcément, mais qui ont découvert le lieu et qui sont ravis maintenant de trouver les expositions. Hein.
2: Et bien justement, on va parler de ces expositions. Quel genre d'artistes vous recevez ici, au 15 boulevard de la Loire ?
3: Les artistes. On n'a pas voulu rester figé sur le même type d'artiste, hein, peut-être comme dans une galerie commerciale. Nous, on est plus associatif. Hein. Et donc, l'idée de la résidence, c'était de permettre, même à des jeunes artistes, hein, qui n'ont pas forcément un parcours facile, où on ne va pas forcément les accueillir en résidence facilement, parce qu'il leur faut déjà un petit parcours artistique pour faire ses preuves, de se dire qu'on leur ouvrait la porte et qu'on leur permettait de venir créer. Donc là, très souvent, c'est... les 15 premiers jours sont un petit peu difficiles parce qu'ils se retrouvent face à eux-mêmes. Et puis ensuite, voilà, le cheminement se fait et puis le projet s'approfondit. Et ça reste une très belle expérience, en tout cas, de la part de tous ceux qui sont passés ici déjà.
2: Comment se fait la rencontre entre vous et l'artiste ? Parce que j'ai lu sur votre site internet, appel à projet, ouais, c'est ça.
3: Alors on lance un appel à projet, il est pratiquement permanent, voilà, sur le site. Mais autrement, quand on veut relancer un petit peu, on le met sur la Maison des Artistes, sur les réseaux aussi. Et puis les artistes peuvent nous envoyer leur candidature jusqu'au 31 août de l'année avec un portfolio, avec leur parcours et puis une note d'intention sur le projet qu'ils souhaitent développer ici. Et on leur demande vraiment d'être dans les valeurs de l'association avec aussi un lien avec le territoire ou avec les habitants. Et cette note d'intention, en fait, c'est vraiment ce qui nous préoccupe, hein, pour le choix après des artistes.
2: Quand vous dites nous, c'est qui décide ?
3: Camille, Lucie et moi.
2: Voilà. Le trio.
3: Le trio, oui.
2: Est-ce qu'il arrive que des artistes viennent simplement exposer ici ?
3: Oui, à l'origine, le projet, c'était la résidence. Moi, c'était ce qui me tenait à cœur. Et puis, au cours des expositions, un artiste en particulier, voilà, c'était le premier à nous poser la question, Baudouin Luquet, qui est décédé depuis l'année dernière et qui habitait pas loin de Savenay, qui est venu me voir et me dire, mais moi, j'ai de quoi travailler chez moi, donc je n'ai pas besoin de venir en résidence, mais j'aimerais exposer mon travail. Donc, je suis allée chez lui, j'ai vu le travail qu'il faisait, on s'est rencontrés, et puis on a décidé d'ouvrir la porte, effectivement, aux artistes qui étaient proches de chez nous, avec simplement 2 semaines d'exposition au lieu d'un mois, comme on peut le proposer aux artistes en résidence.
2: Bah, vous venez de répondre à la question suivante, c'est en principe combien de temps durent les résidences et surtout les expositions ici ? C'est un mois à peu près ?
3: Un mois pour les expositions de résidence, sachant qu'on n'est pas forcément ouvert tous les jours non plus. Et autrement, 2 semaines pour les artistes. Là, on parle dans ces cas-là d'expositions invitées.
2: Même question pour le public, il peut admirer donc ses œuvres. À quel moment de la journée ?
3: Mercredi matin, le mercredi après-midi, le vendredi après-midi et le week-end. Voilà, samedi matin, samedi après-midi, dimanche matin, dimanche après-midi.
2: Est-ce qu'il y a besoin de manifester avant sa présence ou pas ?
3: Non, c'est ouvert.
2: On sonne.
3: C'est ouvert et c'est, voilà,
2: fort.
3: On sonne, on rentre, on non. Sonne fort. On rentre et je descends, moi, puisque je reste, voilà, au premier étage. Je n'attends pas les visiteurs, mais je m'occupe au premier étage et je descends les recevoir après.
2: Ils peuvent vous poser des questions.
3: Oui, je suis là et oui, je me fais le porte-parole. Et on peut aussi rencontrer les artistes lors des vernissages de leur exposition, bien entendu.
2: Combien d'expositions sont organisées ici même pendant une saison ?
3: Pendant une année, en fait. Oui, entre 6 et 7 expositions, soit d'un mois, soit 2 semaines. Donc, je me laisse des petits temps de respiration aussi. Donc, ça, c'est à vérifier sur le site. Et puis, avec les articles aussi, on a la presse. On a la chance d'avoir Presse Océan, Ouest France. Chaque fois, les correspondants viennent rencontrer les artistes.
2: Actuellement ? L'exposition s'appelle En face, elle est signée de Colline Meuglin, exposition qui prendra fin quand ?
3: Alors l'exposition se termine le 26 septembre. Elle a commencé en fait fin août au moment où Colline se sentait prête, voilà, pour installer ses œuvres.
2: Et on va revenir sur cette exposition en troisième partie. Car pour conclure cette avant-dernière partie d'émission, avez-vous souvenir de la première exposition au 15 boulevard de la Loire? Et histoire de tester un peu plus votre mémoire, Marie-Noël, c'était quand?
3: La première exposition, en fait, alors on avait lancé un appel à projet à partir du moment où on avait démarré le projet en mars 2019 pour commencer les résidences en janvier 2020. Et donc, suite à ça, on avait limité au 31 août, comme on le fait maintenant. Et puis, une artiste m'a appelée 3 jours après en me disant « Ah, mais j'arrive trop tard, j'ai vu l'appel à projet, mais je n'ai pas pu répondre en temps et en heure. Est-ce qu'éventuellement, vous acceptez qu'on discute d'une exposition éventuellement ?» Et donc, je lui ai dit que pour l'appel à projet, c'était terminé, effectivement. Mais comme on était en août, enfin septembre à ce moment-là, et qu'on accueillait la première résidence à partir de janvier, je lui ai dit on peut envisager éventuellement une exposition, juste une exposition invitée en octobre. Donc c'était en octobre 2019, hein, exposition de Catherine Lemoal, voilà, des grands formats et impressionnante, voilà.
2: Marie-Noël Pifto-Lelièvre, présidente de l'association 15 Boulevard de la Loire. J'imagine que vos filles auront envie de réécouter cette émission. Eh bien, comme les auditeurs d'Alternante, sachez qu'elle pourra sera diffusée cette émission sur le site internet d'Alternante FM en replay, rubrique émission Société Jeunesse. Mais avant de vous laisser à vos occupations, vous allez, Marie-Noël, nous présenter en face l'exposition actuelle, juste après un peu de musique que je vous ai demandé de choisir. Quel est le second titre que l'on vous nous proposez d'écouter?
3: All the World is Green de Tom Waits.
2: Merci d'écouter Alternante FM et l'émission C'est mon assaut.

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1: Les dernières minutes de C'est mon asso depuis un lieu très agréable, tant pour le plaisir des yeux que pour l'atmosphère que dégage le 15 boulevard de la Loire à Savenay, ainsi que de l'accueil de Marie-Noëlle Pifto-Lelièvre, cofondatrice de cette salle d'expo. Mais pas que, une maison transformée à découvrir très rapidement, surtout qu'en ce moment brillent des œuvres d'une artiste que je vais vous demander de nous présenter, Marie-Noëlle. C'est qui cette artiste?
2: Colline est arrivée en résidence en début juillet. On avait sélectionné donc sa candidature. Elle a fait tout son parcours à l'école Estienne à Paris, l'école qui est autour des métiers du livre, donc de la gravure, de la reliure. Et donc elle s'est spécialisée, elle, plus sur la gravure. Et elle avait comme projet de travailler autour des fenêtres, des ouvertures, et voilà, être à l'intérieur, à l'extérieur, un projet qui lui tenait à cœur. Et qui a cheminé aussi. Il y a eu des petites graines de plantées, et puis c'était l'occasion pour elle de faire germer, voilà, tout ça ici, au 15 boulevard de la Loire. Donc elle est arrivée en début juillet, et puis elle s'est mise au travail en allant se promener dans Savenay, en allant se promener aussi aux alentours, donc sur la presqu'île Guérandaise, sur Pornic, etc. Et puis c'est une grande cinéphile, hein, donc avec toujours cette obsession des fenêtres, où elle fait des arrêts sur image dans les films, et donc elle prend des photos à ce moment-là, et elle en tire des portraits très grands, voilà, de fenêtres qui peuvent nous perdre un petit peu, mais des grands formats. Voilà, qu'elle a exposé là depuis fin août, hein, ici, au 15.
1: Pouvez-vous nous dire pourquoi toutes les peintures visibles actuellement au 15, donc boulevard de la Loire, sont en noir et blanc, avec un petit peu de gris quand même?
2: Les nuances de gris viennent du noir et du blanc, bien sûr. Et puis, c'est sans doute, elle en parlerait mieux que moi, mais sans doute son travail de gravure aussi. Les gravures sont très souvent tirées en noir et blanc, même si on peut en faire en couleur. Mais elle souhaitait passer, ne pas faire de gravure cette fois en résidence, mais partir plutôt, voilà, sur de la peinture, en commençant toujours par des nuances de gris, du plus clair au plus foncé, pour terminer par un noir assez profond sur certaines des œuvres qui sont exposées ici.
1: Et ce choix du noir et blanc, est-ce que c'est une particularité de l'expo en face, c'est le nom de cette expo, ou une particularité du travail de Colline, la jeune artiste?
2: Je pense que c'est lié à son travail. Pour l'instant, la couleur ne l'intéresse pas trop.
1: Pourquoi cette exposition s'appelle « En face » ?
2: En face, ben on se retrouve en face d'une ouverture, d'une porte. On se demande si on va rentrer à l'intérieur, si on est à l'intérieur, si on est à l'extérieur. Et puis, elle a beaucoup travaillé aussi sur les reflets qui sont, quand on se trouve face à une fenêtre, les reflets que l'on peut voir et pas seulement les objets que l'on va voir à l'intérieur en se penchant pour y regarder d'un peu plus près.
1: Qui est à l'initiative de ce nom?
2: L'artiste fait tout de A à Z. Moi, je ne suis là que pour accompagner, pour voilà, quelquefois donner mon avis. Une fois qu'ils sont arrivés au deuxième étage de la maison, moi, je ne monte plus. Ce n'est plus ma partie de la maison qui m'appartient. J'y vais si j'y suis invitée. Donc, les artistes, souvent, on s'échange des petits textos. Et puis, je suis invitée à aller là-haut, découvrir le travail en cours. Donc ça, c'est passionnant. C'est vraiment passionnant.
1: Et de quelle manière, Colline, réaliser toutes ces reproductions de fenêtres et de portes? Elle s'est mise devant la fenêtre, elle s'est mise à peindre, ou comment elle fait?
2: Non, elle prenait des photos, alors en couleur, puisque c'est les photos qu'on a sur notre téléphone, et elle ne les mettait pas forcément en noir et blanc pour avoir toutes les nuances de gris. Donc c'est une inspiration libre, voilà, qu'elle a représentée ici dans l'exposition. Et ensuite, elle s'installait sur sa table en format raisin.
1: En format
2: raisin, un format qui fait 50 sur 65 centimètres.
1: Merci donc, de cette parenthèse.
2: Voilà. Et en choisissant toujours ce même format. Donc certaines œuvres sont sur un format. Et puis elle a fait une fenêtre en utilisant quatre fois le format, comme une fenêtre en quatre morceaux, en fait, façon puzzle. Et elle y a trouvé une certaine addiction. Donc il y en a quelques-uns comme ça dans l'exposition. Donc au total, dans l'expo, il y a 14 œuvres. Donc on pourrait se dire, mais 14, c'est pas tant que ça sur deux mois de résidence. Mais sa fenêtre en quatre morceaux, en fait, façon puzzle. Et elle y a trouvé une certaine addiction. Donc il y en a quelques-uns comme ça dans l'exposition. Donc au total, dans l'expo, il

0: Elle nous a invités le vendredi, la veille du vernissage, hein, parce que en résidence, je demande aussi, et nous demandons, voilà, de laisser une œuvre qui a été créée sur place pour l'Artothèque. Et puis, on demande aussi aux artistes une médiation avec le public, donc là, sur inscription, où ils peuvent soit organiser une visite de l'atelier, soit nous faire une pratique. Voilà, de leur choix, ou organiser une visite guidée de l'exposition. Ça, ils sont libres de choisir ce qu'ils veulent. Et donc, Colline nous avait invités la veille de l'exposition, de l'ouverture de l'exposition dans l'atelier. Et là, on a pu découvrir dans l'atelier qu'il y avait un nombre assez incroyable de dessins qu'elle avait fait aussi en amont, de préparation en fait, et puis de cheminement qu'elle a choisi de ne pas mettre dans l'exposition. Mais il y en avait beaucoup.
1: Et parmi toutes ces ouvertures d'habitation, est-ce qu'il y en a une qui appartient à la maison, ici de résidence?
0: Non, je crois pas. Non.
1: Dommage. C'est dommage. Alors, vous avez dit en face, c'est près d'une quinzaine de peintures qui sont donc à voir 15 boulevard de Loire à Savenay. Rappelez-nous, Marie-Noël, les heures d'ouverture de cette salle d'exposition.
0: Alors, la salle d'exposition est ouverte le mercredi de 10h à 13h et de 15h à 19h. Le vendredi après-midi de 15h à 19h. Le samedi matin de 10h à 13h et de 15h à 19h. Et le dimanche de 10h à 13h et de 15h à 17h pour que je puisse m'échapper un petit peu en fin de journée.
1: C'est voilà. Et donc l'exposition est active jusqu'au 26 septembre, donc faut faire très vite maintenant puisque ça approche. Je rappelle que les visites sont libres et totalement gratuites. Et puis pour conclure notre échange, Marie-Noël, notre échange très intéressant, un conseil que vous pourriez donner aux futurs visiteurs quand ils sont face à face à l'une de ces œuvres?
0: Prendre le temps, être curieux et puis se dire qu'il peut y avoir... des reflets aussi à observer dans toutes ces fenêtres.
1: Eh bien, merci beaucoup, Marie-Noël Pifto-Lelièvre, d'avoir pris le temps de nous parler de votre nouvelle activité de présidente d'association 15 Boulevard, boulevard avec art
0: ARTS
1: de la Loire, c'est à Savenay. Belle saison culturelle avec un florilège d'expositions, c'est ce que je vous souhaite. Et merci.
0: Merci beaucoup, merci à vous.
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1: Très bonne fin de journée avec votre radio associative Alternante FM avant 18h et les infos proposées et présentées par la rédaction de Radio France Internationale, une proposition d'adoption d'un jeune chat. Car même s'il vient de fêter ses 2 ans, il garde un esprit joueur et sensible. C'est après un artiste qu'on apprécie ici, Mercuso. Écoutez, ça commence avec ce jeu de guitare et l'instant dure seulement 3 minutes.

0: Le coup de papa d'alternante, 2 minutes offertes à 2 associations de protection animale, Chien, Chat et Compagnie à Nantes et Anime-toi à Prinquio pour faciliter l'adoption d'un de leurs doux et adorables protégés respectifs. Allez, on écoute. Parmi les arrivants au sein de l'association Chien, Chat et Compagnie de Nantes, cet été 2026, figure Bonala. Un chat mâle quasiment tout blanc, si l'on exclut ses 2 touffes de poils noirs autour de ses oreilles, qui lui offrent un côté charmeur en plus de sa personnalité. Rencontrer et vivre avec Bonala ne laisse pas indifférent. Il sait affirmer ses limites lorsqu'il n'a plus envie de jouer, par exemple, avec son humain ou être câliné. Bonala apprécie être aussi l'unique chat du foyer. La vie avec plusieurs chats n'est donc pas possible pour lui. Pour le reste, Bonala a gardé un esprit jeune chat, même s'il est devenu adulte par ses 2 ans. Courir à toute vitesse après une balle, jouer avec une peluche en forme de souris, sauter sur un plumeau spécial chat. Il adore, il sait faire, comme il appréciera des instants de caresse plusieurs fois par jour. Son péché mignon, les friandises spécial chat. Un moyen simple et royal pour le féliciter après une bonne action. Bonala, comme tous les chats recueillis par les bénévoles dévoués à Chien, Chat et Compagnie, est stérilisé afin d'éviter la surpopulation de chats et certaines maladies souvent mortelles. Identifié comme l'exige la loi, un bilan sanguin a été réalisé, RAS. Reste une chose afin que Bonala soit vraiment un chat heureux, laquelle ? Retrouver une vie normale au sein d'une famille aimante. Bien sûr les chats, celle-ci pourra être composée d'adolescents s'ils ont reçu une éducation respectueuse vis-à-vis des animaux. Maison ou appartement, Bonala n'a pas de préférence. Par contre, pas d'autres congénères SVP pour le bien de tous. Vous vous sentez prêt à prendre le temps de laisser le temps nécessaire à Bonala de vivre en votre douce et belle compagnie ? Pas de temps à perdre, dirigez-vous sur le Facebook de Chien, Chat et Compagnie. Vous aurez d'adorables photos du monsieur en question, ainsi qu'une vidéo et surtout les coordonnées de sa référente bénévole, un SMS bien précis sur votre demande afin d'avoir une réponse constructive. En résumé, Bonala, c'est un chat intelligent, sensible, attachant et plein de...
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2: Bonjour à toutes et à tous. RFI en direct de Paris, il est 18h.
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2: 16h en temps universel, nous sommes le jeudi 17 septembre, voici les titres. Le Canada accueille favorablement la proposition d'être un membre associé de l'Union européenne. Nous entendrons à ce sujet le Premier ministre canadien. Le retour de la gauche en Suède avec 3 sièges d'avance au Parlement. La gauche remporte de justesse les élections. Aux Nations Unies, 43 pays lancent un appel pour demander aux dirigeants talibans de respecter les droits des femmes. Et puis dans l'actualité française, contre des carburants trop chers, des représentants des pêcheurs ont été reçus aujourd'hui à Paris au ministère. Voilà pour les titres, soyez les bienvenus. Hier, Ursula von der Leyen, au nom de l'Europe, propose un statut spécial au Canada. Aujourd'hui, Mark Carney accepte cette main tendue. Le Premier ministre canadien est à Strasbourg. Il s'est exprimé devant les députés européens dans un discours très applaudi. Mark Carney a dit accueillir positivement l'ambition européenne.
5: Une alliance entre l'Union européenne et le Canada constituerait un phare pour les autres démocraties. Une alliance qui ne serait pas définie par ce que nous rejetons, mais par ce que nous souhaitons. La liberté, la solidarité, la prospérité, la durabilité.
6: «
5: Une alliance qui construit la résilience pour nous permettre d'agir pour nos citoyens et pour que nos citoyens agissent eux-mêmes. Une alliance assez forte pour que personne ne puisse dicter nos choix. Une alliance assez forte pour que d'autres nous rejoignent. Une alliance suffisamment fondée sur des principes pour que notre force renforce le droit international plutôt que de chercher à le remplacer.
2: Mark Carney, le Premier ministre canadien. Un rapprochement Union européenne-Canada observé de très près par Donald Trump. Le président américain déclare « S'ils font cela, si j'estime qu'il s'agit d'un acte contre les États-Unis, alors j'imposerai des droits de douane très lourds à l'Europe ». Autre sujet défendu hier par la présidente de la Commission européenne, interdire l'accès aux réseaux sociaux aux moins de 13 ans. Certains diront ces réseaux asociaux. Daniel Valo, Ursula von der Leyen veut ainsi protéger les plus jeunes.
4: Olea took her life exactly one month ago.
6: Pour défendre son projet, Ursula von der Leyen évoque une tragédie, celle d'Oléa, une adolescente belge qui s'est donné la mort après avoir été harcelée sur les réseaux sociaux. Et la présidente de la commission de citer en français la mère de la jeune fille.
4: Je suis persuadée que sans ces réseaux omniprésents, ma fille serait toujours là. Enough is enough.
6: Trop, c'est trop. Ursula von der Leyen souhaite interdire les réseaux sociaux aux moins de 13 ans et imposer un contrôle parental jusqu'à 15 ans. Des mesures saluées par l'eurodéputée suédoise Hélène Fritzon.
7: Aujourd'hui, nous voyons ces enfants qui sont assis devant leur portable durant des heures et nous voyons les conséquences terribles de tout cela. Donc c'est très bien de poser des limites.
6: Mais le projet d'Ursula von der Leyen est contesté dans l'hémicycle européen. Pour l'écologiste David Cormann, les limites d'âge seront trop faciles. Contourné.
8: Pendant qu'on va parler de ça, on ne va pas s'attaquer à la régulation réelle de ces gérants de la tech. On ne va pas s'attaquer à ces algorithmes, à leur modèle économique. Et donc on a là un problème, mais qui est traité de façon contre-productive.
6: De nouvelles contraintes seront pourtant imposées aux plateformes, mais les détracteurs du projet pointent l'incapacité de la Commission à faire respecter les règles déjà mises en place par l'Union européenne. Daniel Valo, Strasbourg, RFI.
2: La Suède passe à gauche avec seulement 3 sièges d'avance. Le bloc de gauche, emmené par la social-démocrate Magdalena Andersson, remporte les élections législatives de dimanche dernier. Le peuple suédois a choisi une nouvelle orientation pour notre pays, dit Magdalena Andersson, et d'ajouter, il a voté pour la cohésion et contre la division.
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2: 18h05 à Paris, venons-en à cet appel de 43 pays pour l'Afghanistan. Aux Nations Unies, 43 pays demandent expressément aux talibans de respecter le droit des femmes et des filles. Pour rappel, les talibans dirigent l'Afghanistan depuis 5 ans. Sur l'éducation, par exemple, selon les services de l'ONU, environ 2 400 000 jeunes afghanes sont privés d'enseignement secondaire. Et puis, autre sujet, la malnutrition. En Afghanistan, il est constaté que les filles subissent davantage l'insécurité alimentaire que les garçons. Armand Nasser Rastrine est le responsable du programme de nutrition à l'Institut médical de Kaboul.
9: C'est une forme grave qui met la vie de l'enfant en danger. Son poids n'est pas adapté à sa taille ni à son âge. C'est dû à la pauvreté et l'insécurité alimentaire dans le pays. Mais il y a d'autres causes, comme le manque de vaccination ou les mauvaises conditions d'hygiène qui provoquent certaines maladies comme la diarrhée ou la rougeole et donc la malnutrition de l'enfant. La culture afghane accorde plus d'importance aux garçons qu'aux filles. Et à cause des violences domestiques, certaines mères finissent par préparer de meilleurs repas pour les garçons que pour les filles. Elles sont donc plus nombreuses en consultation.
2: Des propos recueillis par Mélissa Barra. Dans l'actualité française, contre la hausse des prix du gazole, des prix du carburant, les pêcheurs de Méditerranée ont poursuivi aujourd'hui leur mouvement de blocage, notamment dans les ports de Nice, du Gros-du-Roi ou encore devant le dépôt pétrolier de Frontignan. Ce soir, la ministre de la Mer et de la Pêche, Catherine Chabot, précise que les pêcheurs de Méditerranée ont décidé de débloquer ces barrages. La ministre leur a promis des aides financières qui suivront la variation des cours du carburant. La politique en France, Marine Tondelier, juste avant de se retirer de la scène publique pour mettre au monde un enfant, la candidate écologiste à la présidentielle a présenté aujourd'hui des mesures pour, dit-elle, un pays à hauteur d'enfant. Elle veut notamment instaurer un statut des familles monoparentales, mettre fin aux remises à la rue des familles avec enfants ou encore créer un ministère de l'enfance. C'est la première fois dans notre pays qu'une prétendante à l'Élysée fait campagne enceinte. Quel prénom, justement, donner à son enfant dans notre pays ? Léo, Jade, Ambre, Louis, ce sont certains des prénoms les plus populaires donnés à des bébés français l'an dernier. Une mode de plus en plus changeante ces dernières décennies. Selon l'Institut National des Statistiques, ces tendances de prénoms sont de moins en moins durables et les choix des parents, Hautevilliers-Moriamé, eh bien, sont de plus en plus originaux.
10: Oui, il y a 80 ans, plus d'un garçon nouveau-né sur 10 s'appelait Jean et une fille sur 15 s'appelait Marie. On comptait à l'époque environ 8000 prénoms différents, puisqu'en 1946, seuls ceux qui étaient issus du calendrier ou liés à des personnages historiques étaient autorisés. Au fil des ans, la loi a été assouplie, en particulier en 1993, lorsque les parents ont été autorisés à appeler leur enfant comme ils le veulent, sauf si c'est contraire à son intérêt, bien sûr. De 8000 prénoms différents donnés chaque année, on est donc passé à près de 66 000 en 2025.
2: Alors Aude, une grande variété de prénoms qui n'excluent pas pour autant les effets de mode.
10: Voilà, comme les prénoms qui finissent en A, par exemple, depuis quelques années, les Noah, les Alma sont particulièrement populaires en France. Mais ces tendances durent moins longtemps qu'avant. En moyenne, un prénom ne reste désormais en tête des classements que durant une petite dizaine d'années, contre plusieurs décennies au milieu du XXe siècle. L'INSEE l'explique notamment par la baisse de la transmission des prénoms de génération en génération et par une quête d'originalité des parents. L'Institut souligne aussi le grand retour ces dernières années de prénoms anciens, ce sont parfois ceux des arrière-grands-parents, un phénomène nostalgique qui réhabilite aujourd'hui les Léon, les Marcel chez les garçons ou encore les Suzanne et les Madeleine chez les filles.
2: Merci. C'est Aude, Hautevilliers-Moriamé dans votre journal En français facile. La condamnation de Dieudonné, l'humoriste français a une nouvelle fois été condamné aujourd'hui, cette fois-ci à 6 mois de prison, une peine qu'il devra effectuer à domicile. La justice française lui reproche d'avoir publié sur les réseaux sociaux des propos favorables au terrorisme ou encore d'avoir injurié le ministre de l'Intérieur. Et puis enfin, les supporters du PSG n'auront pas le droit de se rendre à Marseille dimanche prochain pour un OM-PSG. Décision également à l'instant du ministère de l'Intérieur pour éviter des troubles graves à l'ordre public.
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1: Démat, bonjour, bienvenue au Club Breton, comme tous les jeudis à 19h et tous les samedis à 12h10. C'est la rentrée pour les assos culturelles bretonnes. On va prendre deux exemples aujourd'hui. Le centre culturel Yezou à Sevenadur de Saint-Herblain, qui a inauguré le mardi 8 septembre l'exposition Reines et Duchesses de Bretagne, des portraits réalisés par Michael Abguillon. L'expo se visite du lundi au vendredi de 9h à 17h. Ce mardi 8, le vernissage nous a permis de découvrir Dimitri Boukrom, historien, luthier et musicien. Ce jour-là, il a donné une conférence musicale dont il va nous présenter les grandes lignes dans quelques instants. Auparavant, nous allons retrouver Angélique Le Doridour, coordinatrice de l'association Kenteliou en Ose. Voici une nouvelle rentrée d'Istroskol pour Kenteliou en Ose, Angélique. Et donc, cette année, il y a des choses qui existaient avant, mais vous avez insisté pour montrer la nouveauté de cette année. Alors, qu'est-ce qui se passe cette année de nouveau ?
2: Il y a plusieurs nouveaux points cette année, en cette rentrée, des choses qui concernent les adultes principalement et des choses qui concernent les enfants notamment. En ce qui concerne les adultes et nos célèbres cours du soir maintenant hein, pour adultes, après 41 années hein, d'existence, on sera présent dans tous les quartiers nantais, à Nantes et en plus dans plusieurs communes de la métropole, comme l'année dernière, Saint-Herblain, Orvault, Indre et Rezé. La grande nouveauté pour cette année, c'est que pour les Nantais et les Nantaises, il y aura possibilité d'apprendre le breton près de chez soi, puisqu'il y aura au moins un cours dans chaque quartier de Nantes. Donc ça, c'est super. La deuxième nouveauté, sinon, pour les adultes, c'est notre cursus Pévarlamb, qui est le cursus d'apprentissage accéléré, qui permet aux personnes engagées de parler breton sous 3 ans. Ce cursus-là, on l'a lancé l'année dernière avec un premier groupe d'apprenants. Et donc, ce premier groupe va rentrer en deuxième année cette année. Et on a décidé avec l'association de lancer un deuxième groupe pour commencer un cursus sur 3 ans. Et donc, si on veut, il y aura donc 2 nouveaux cours pour les personnes qui souhaitent commencer ce cursus dès le départ. Et ça sera le mardi et le mercredi soir à Nantes-Sandre, pôle associatif Désiré Colombe.
1: Alors, qu'est-ce que ça veut dire exactement ? Qu'est-ce que c'est ? Qu'est-ce qui se passe pour apprendre le breton plus rapidement ? Tu dis qu'il y a 2 cours par semaine au lieu d'un, mais ça ne doit pas être suffisant.
2: Alors, oui, tout à fait. En fait, c'est un paquet d'heures d'enseignement qui est beaucoup plus important que les cours du soir classiques. Déjà parce qu'on a 2 cours au lieu d'un par semaine. Et puis en plus de ces 2 cours par semaine, on a aussi des matinées de révision et des stages intensifs pendant l'année. Ça peut être des stages d'une journée, c'est souvent le samedi, ou des stages d'un week-end. Ça dépend. Donc tout ça mis bout à bout, ça fait plus de 120 heures d'enseignement sur une année, ce qui permet en fait d'apprendre 2 fois plus vite que un cursus classique de cours du soir avec un seul cours du soir par semaine.
1: Donc ce sont des cours classiques avec un prof ou une prof. Mmh. Est-ce que c'est le même ou la même toute l'année ou est-ce qu'il y a des changements ?
2: Dans notre fonctionnement actuel, on a décidé de placer le même enseignant ou la même enseignante pour les 2 cours par semaine. Par contre, quand les apprenants sont amenés à effectuer des stages intensifs ou des matinées de révision, là, ils peuvent se trouver avec d'autres enseignants ou enseignantes. Mais pour les cours hebdomadaires, ça reste le même enseignant ou la même enseignante.
1: Alors, je ne veux pas te demander de dénoncer des gens, mais qui sont les gens qui ont envie d'en faire plus ?
2: Eh ben, si on se base sur les inscrits de l'année dernière, c'est en majorité des jeunes de moins de 35 ans qui travaillent, mais qui ne peuvent pas s'engager dans une formation longue avec Skol & Emsav, par exemple, hein, où là, on est engagé toute la semaine pendant plusieurs mois, de 9h à 17h tous les jours de la semaine. Ils ne peuvent pas s'arrêter de travailler, ils ne peuvent pas mettre de côté leur travail. Pour autant, ils ont envie d'apprendre et d'apprendre de manière rapide pour pouvoir, soit ils ont des enfants à la maison avec qui ils souhaitent parler breton, ou des amis dans leur environnement ou de la famille qui parlent breton. Donc ils ont envie d'apprendre rapidement pour pouvoir vite pouvoir parler breton avec leurs proches.
1: Donc le profil de jeunes, disons de moins de 35 ans, moi je trouve que les gens de moins de 35 ans sont très jeunes, et donc c'est pas le profil de tous les apprenants de Kenteluanos.
2: Non, c'est pas le profil de tous les apprenants de Kenteluanos, mais on remarque quand même depuis surtout 2 ans maintenant qu'il y a une montée dans les inscriptions des vingtenaires, trentenaires, quarantenaires. Voilà, parce que on constate quand même que les apprenants, les gens ont envie de retrouver, de renouer avec leur identité, avec leurs racines. Pendant un moment, la société a été très ouverte sur le monde, la société mondialisée, on s'est beaucoup intéressé aux cultures étrangères, anglophones surtout, mais on a aussi mis de côté beaucoup nos cultures locales. Et ben, y a un effet inverse maintenant, peut-être un rééquilibrage peut-être. Et donc maintenant, les jeunes générations ont envie de renouer avec leur identité. Et puis par ici, en Loire-Atlantique, ça passe par l'apprentissage de la langue bretonne. 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

0: La chanteuse garlonne, Gwyl ar Vugale, la fête des enfants. Donc, on a dit, il y a les trentenaires ou des gens plus âgés, quelquefois, et cette année aussi, il y a une mise en avant, c'est étonnant pour une association de Courte-Breton pour adultes, des enfants.
1: Oui, tout à fait. Alors, c'est un travail qu'on a entamé déjà l'année dernière. L'année dernière, c'était un peu une année test pour nous en ce qui concerne les activités qu'on propose aux enfants. Puisque l'année dernière, on avait déjà, on a testé des activités dans le périscolaire dans plusieurs écoles de Nantes. Et on a testé aussi des activités d'éveil à la langue bretonne dans plusieurs crèches nantaises municipales. Cette année, on se lance vraiment pour de vrai. Après avoir testé nos activités, on a obtenu des bons résultats, des bons retours et on continue cette année mais de manière sérieuse, officielle. Donc on sera présent dans 3 écoles nantaises publiques pour proposer sur le temps périscolaire, donc après la journée de classe, des activités en langue bretonne pour les élèves d'élémentaire. Donc on sera à l'école Alice Guy, à l'école des Marsauderies et à l'école Georges Sand. Donc ce sont des écoles qui comportent déjà des filières bilingues, mais nos activités sont ouvertes à tous les enfants de l'école et pas seulement aux enfants qui sont déjà scolarisés en filière bilingue. Un de nos objectifs, c'est justement de favoriser le climat scolaire dans les écoles en mélangeant les enfants des deux filières et en sensibilisant aussi les enfants qui sont dans la filière qu'on peut appeler classique monolingue au breton. Parce qu'on sait bien que tout ce qui reste inconnu peut être considéré comme dangereux. Et on a envie que les enfants des filières monolingues puissent être sensibilisés à cette langue pour créer des liens aussi avec les enfants de la filière bilingue. Et en ce qui concerne les crèches, on continue cette année. On ne connaît pas encore les crèches qui nous accueilleront cette année. L'année dernière, on était sur la crèche de Michelet, quartier Saint-Félix, et la crèche Nouvelle Vague, quartier Viarme. Et on proposait des activités d'éveil à la langue. Alors, c'est complètement différent des activités qu'on peut proposer au périscolaire. Hein. L'âge est différent, forcément. On n'est plus sur des chansons, des marionnettes, voilà. Mais pour autant, les progrès sont énormes. Je peux le dire parce que c'est moi qui étais animatrice de ces temps l'année dernière et j'ai vu des évolutions incroyables chez les enfants en une année de séance, quoi.
0: Donc ils sont très réceptifs de toute façon à cet âge-là.
1: À cet âge-là, ils sont réceptifs à n'importe quelle langue et c'est vraiment ça qu'on a envie de développer. Au-delà de la sensibilisation à la langue bretonne en elle-même, on a envie de développer toutes ces compétences qui se développent justement quand les enfants sont au contact d'une langue étrangère, d'une langue qu'ils ne connaissent pas. On sait bien qu'on connaît maintenant tous les bienfaits du bilinguisme dès le plus jeune âge. C'est vraiment ça qu'on cherche à développer chez les enfants quand on va dans les crèches municipales.
0: Il y a des cours, on a vu, de toutes les formes, même pour des très jeunes, mais il y a aussi des activités en langue bretonne proposées par Kentelio en Oz.
1: Oui, tous les ans, on propose des activités en langue bretonne à destination de nos apprenants, mais pas que. Ça peut être pour toutes les personnes qui parlent breton aussi ou qui ont commencé leur apprentissage. Nos activités, elles vont reprendre à peu près en même temps que nos cours du soir, c'est-à-dire à partir de la semaine du 14 septembre. On aura le club de lecture, le Baudadelaine, l'atelier de lecture, la Kentellaine, qui va aussi cette année se décliner pour les personnes qui ont un niveau un peu plus bas et qui s'appellera le petit atelier de lecture, Kentelik Len. On aura aussi les séances d'éveil musical en langue bretonne à destination des enfants de 3 à 8 ans qui vont avoir lieu tous les mois avec Valérie aux commandes. On aura aussi très régulièrement nos 3 bistrots, nos cafés bretons, nos soirées karaoké, etc. Et si vous êtes intéressé par ce genre d'activité, je vous conseille de vous rendre sur notre site internet breton-nantes.bzh. Nous avons déjà conçu notre calendrier pour l'année. Nous allons le publier incessamment sous peu. Et donc, vous pourrez avoir accès aux dates de toutes nos activités et vous inscrire à une de ces activités si vous le souhaitez.
0: Et puis, il y a quelque chose que vous allez faire cette année, et c'est la première fois, une balade dans le cadre des Journées du patrimoine, et ce sera dans le quartier de Chantenay, ce qui n'est pas une très grosse surprise.
1: Effectivement, c'est la première fois qu'on va proposer ça. Alors ça, c'est Quintelu-en-Nonce et l'antenne du vignoble Quintelu-en-Nonce-Guignec qui travaillent ensemble. Pour raconter la petite histoire, en fait, Quintelu-en-Nonce-Guignec a l'habitude de proposer tous les ans plusieurs promenades en langue bretonne un peu partout dans le département. L'année dernière, il y en a eu une à Paimbœuf, il y en a eu une autre à Saint-Herblain. On a eu cette idée de proposer quelque chose pour les journées du patrimoine et du matrimoine. Et on est parti sur Chantenay, tout simplement parce que voilà, il y a des liens avec la langue bretonne, avec l'émigration bretonne, tout ça. Donc c'est intéressant. Donc ça sera le samedi 16 septembre. Ça sera une balade commentée à travers le quartier de Chantenay. Vous pourrez en apprendre plus sur les liens de ce quartier avec la langue bretonne, mais pas que. Hein, on va aussi parler d'autres choses. Et tout ça, ça sera en langue bretonne, mais ce sera ouvert à tous et à toutes, que vous parliez breton ou non. Voilà, on saura s'adapter à votre niveau. Donc, il ne faut pas avoir peur. Si vous ne parlez pas breton, mais que vous êtes curieux de découvrir ce quartier, venez quand même. Et ça se clôturera, cette balade. Alors, elle commencera à 10h. Rendez-vous à la mairie de Chantenay. Et elle se terminera autour d'un pique-nique, d'un verre de l'amitié et d'un pique-nique pour ceux qui souhaiteront continuer les convivialités ensemble après la balade.
0: Sur le site internet breton-nantes.bzh, vous trouverez toutes les infos sur la rentrée et l'année 2026-2027 de l'association Quintelu-en-Nonce.

0: Noderzon, une composition de Dimitri Boukhorn. Il l'interprète sur une harpe moderne qui est un modèle unique. L'un des 25 modèles de harpe et autres instruments à cordes pincées qu'il possède, Dimitri Boukhorn est historien, luthier et musicien. Je l'ai rencontré le 8 septembre avant la conférence musicale qu'il a donnée au centre Jésus à Sévenadur à Saint-Herblain. Bonjour Dimitri.
1: Bonjour.
0: Donc je suis très heureux de vous rencontrer parce que pour moi vous êtes une énigme. Quand on voit votre CV, vos connaissances linguistiques, vos connaissances musicales, non seulement pour jouer mais aussi pour fabriquer les instruments et les connaître plus intimement, on est très impressionné. D'abord, on va vous appeler Boukhorn, ce n'est pas un nom breton, vous êtes installé en Bretagne, vous parlez breton. Alors comment tout cela est-il arrivé ?
1: Je suis originaire des Pays-Bas et depuis tout petit, je m'intéresse au monde autour de moi, comme beaucoup de gens. Hein, donc aussi à l'histoire, qu'est-ce qui s'est passé avant moi, qu'est-ce qui se passe aux Pays-Bas, à l'étranger, puisque bon, on est vite à l'étranger, qu'est-ce qui se passe en Europe. Et en fait, à la fac aux Pays-Bas, à Utrecht, dans le centre du pays, j'ai commencé une année à faire des études d'histoire. Bon, il faut dire que j'étais déjà intéressé par les Celtes, ne serait-ce que par la musique, car à la maison, ma famille écoutait des vinyles, hein, les derniers vinyles de l'époque en tout cas, avec la musique traditionnelle des pays celtes. On allait régulièrement en vacances dans des pays celtes, dont la Bretagne, une fois tous les 3 ans, je m'imagine. Donc je connaissais déjà. Et puis, à 18 ans, presque 19 ans, je suis en deuxième année à la fac aux Pays-Bas et la possibilité m'ouvre de faire des études celtiques. Je dis, bon, pourquoi je ne ferais pas ça ? Je fais déjà.
0: Alors, qu'est-ce que c'était ces études-là aux Pays-Bas ? C'était les langues celtiques, la culture, l'histoire ?
1: Oui, c'est cela, c'est l'histoire, c'est la linguistique, c'est les langues anciennes. A priori, l'étude n'était pas là, puisqu'ils viennent malheureusement de fermer, au bout de 100 ans d'existence, ces études de celtique aux Pays-Bas. Donc c'était en effet des études d'archéologie, d'histoire, de langues anciennes, de linguistique, liées entre autres au fait que les moines celtes ont été parmi les premiers en Europe à mettre par écrit en langue vernaculaire, la mythologie et d'autres choses très intéressantes.
0: Donc, alors, ce qui vous a poussé là, c'est l'histoire ou toutes les mythologies ou tout ?
1: C'était quand même un tout, je pense. Et c'est vrai que je m'intéressais aussi, par exemple, aux langues modernes. Hein, aux Pays-Bas, j'ai pu suivre deux cours de langue irlandaise moderne, de gallois moderne, avant de me rendre un tout petit peu en Irlande, enfin, plutôt en vacances à l'époque aussi, pour parler la langue. À ma demande, un linguiste m'a enseigné un peu le breton. Hein, puisque du coup, il comprenait comment ça marchait, sans vraiment parler le breton. Par la suite, je me suis installé en Bretagne, et c'est vrai que c'était aussi dans le but d'apprendre la langue bretonne. D'ailleurs, tous mes cours à la fac de Rennes 2 étaient en langue bretonne, hein, par choix, alors que je ne parlais pas si bien que ça le français à l'époque. Et donc, c'était en tout. Et d'ailleurs, la musique, j'étais amateur très longtemps, mais je me suis déjà dit à l'époque, bon, la Bretagne, c'est un bon carrefour de musique celtique, je vais aussi y retrouver la musique irlandaise et écossaise, par exemple, alors qu'en Écosse, j'aurais pas ça.
0: Vous avez bien décrit les choses. Quand on est en Bretagne, on ne se rend pas compte à quel point on est à un carrefour créé par des événements, évidemment comme le Festival Interceltique, par des gens, par des artistes importants comme Alan Stivell. Donc vous connaissiez, j'imagine, Alan Stivell. Vous l'avez rencontré dès votre arrivée en Bretagne ?
1: Pas tout de suite, donc je le connaissais, on est encore une fois des vinyles surtout. Je me rappelle pendant les vacances, j'étais plutôt allé à des concerts des collègues harpistes tels le trio des frères, enfin le duo des frères Kefélian du groupe Triskel. Et Stivell, j'ai dû le voir en concert, je l'ai rencontré par la suite au bout de quelques années.

0: Donc, vous étiez en Bretagne, vous apprenez le breton, vous apprenez la culture, vous faites des choses, mais après, vous êtes devenu professeur, peut-être ?
1: Plus ou moins, mais pas tout de suite et pas tout à fait. J'explique. J'étais en train de faire une année d'études en Bretagne. Au département de breton et celtique, ils m'ont dit, bon, en une année, tu as fait la moitié de la première, de la deuxième, de la troisième année. Tu n'as qu'à revenir en candidat libre pour terminer la troisième année, la licence, l'époque. Donc, oh, d'accord, donc je suis retourné aux Pays-Bas. J'ai eu la maîtrise d'études celtiques aux Pays-Bas et je suis revenu au mois de mai, sans doute, à Rennes pour faire cette troisième année. Je dis, bon, j'ai terminé aux Pays-Bas, pourquoi pas la quatrième année, la maîtrise en Bretagne, le DEA. J'ai eu une bourse pour le DEA à Rennes, donc c'était très bien. Une bourse d'ailleurs aux Pays-Bas, donc j'ai eu beaucoup de chance avec cela. Pour la thèse, puisque je me suis dit, ça m'intéresse les études, j'ai qu'à étudier encore plus, après la double maîtrise. Et donc, du coup, j'ai pas eu de bourse, par contre. J'ai demandé à Rennes, et bon, j'étais classé quatrième, il y avait trois bourses, c'est comme ça. Le directeur du département d'époque, donc, il me dit, bon, il y a notre enseignant de civilisation celtique, Gwenna Leduc, malheureusement gravement malade, est-ce que tu aimerais pas reprendre ses cours? Je sais qu'aux Pays-Bas, tu as étudié la civilisation celtique. Donc, en tant que tout jeune thésard, en tant que contractuel, j'étais à peine plus âgé que les autres étudiants, j'ai enseigné la civilisation celtique, alors qu'à l'époque, je n'avais même pas reçu d'enseignement en langue française.
0: Ah oui, donc vous l'avez enseigné en breton ?
1: Non, c'était un enseignement en français, mais c'était nouveau pour moi, donc ça m'a fait drôle d'enseigner en français, que je commençais à maîtriser un peu, mais quand même une matière compliqué, et oui, quand même une nouvelle langue. Donc ça m'a amusé et en même temps ça m'a fait en fou bien.
0: Donc vous étiez bien installé en Bretagne, à Rennes visiblement, et la musique vous ne l'aviez pas abandonnée, ou à quel moment vous avez commencé à pratiquer la musique ?
1: Donc c'est la très bonne question. J'ai toujours été amateur et lors de la thèse, toujours j'étais amateur. La musique pour moi c'était une détente. Et donc je pratiquais la harpe celtique que j'appelle moderne, des flûtes irlandaises et autres, un peu de cornemuse de temps en temps, toujours en tant qu'amateur. Et c'est en fin de thèse, après la thèse, j'ai encore enseigné une année à la fac, et après, bon, on a jeté les contractuels dehors, c'était un peu ça, il n'y avait plus d'argent, il n'y avait plus non plus les cours de civilisation celtique de proposer. Bon, j'avais fait 2-3 heures d'enseignement en breton, deux langues bretonnes, en fait, mais pas beaucoup, c'était terminé. Et à cette époque-là, j'ai eu la chance, on m'a demandé à la fois en tant qu'enseignant de harpe celtique et de flûte irlandaise, au cercle celtique, dans une école de musique, au conservatoire de Vitré, comme on m'a demandé de faire partie de groupes de musique à la fois irlandaise et de musique bretonne, et j'ai dit oui, bah, pourquoi pas.
0: Donc, depuis cette époque, vous jouez de la musique, mais vous en fabriquez aussi, je dirais.
1: C'est ce que les gens croient, et je comprends, puisque j'ai une collection notamment de harpes, mais même d'autres instruments à cordes, j'en reparlerai, mais très très importante, trop importante sans doute, j'ai plus de 25 harpes, je crois, à la maison, et là je mentionne que les harpes. En fait, j'en fabrique pas. J'ai pu rencontrer des luthiers de très bon niveau, de très grand renom, en Suisse, en France, ailleurs. Et c'est notamment avec un luthier suisse, Claude Biolay, que je vais beaucoup travailler, mais je suis aussi en contact avec d'autres luthiers. J'ai beaucoup appris. J'ai jamais fait la moindre harpe avec mes mains, mais j'ai beaucoup de connaissances de lutherie sans être luthier aujourd'hui. Je me dis plus spécialiste quand même de la description de l'histoire des harpes, aussi du cordage, puisque ça c'est un chapitre très important, mais j'ai jamais fabriqué le moindre instrument.
0: Alors maintenant, mais vous les conseillez au moins, les luthiers. Vous connaissez les gravures anciennes, vous avez vu comment, vous avez des descriptions, vous avez lu, vous connaissez la harpe depuis qu'on l'a décrit, donc ça vous permet aussi de conseiller les luthiers.
1: Oui, plus ou moins. En tout cas, de discuter en connaissance de cause. Hein, il y a pas mal de collègues musiciens qui, c'est vrai, ils dépendent un tout petit peu des luthiers pour leur dire, bon, non, mais ça, je peux pas te faire puisque ça peut pas se faire techniquement. Ça, c'est pas historique. J'ai pas envie de te faire ça. Je peux être en désaccord avec un luthier, mais globalement, on a à peu près les mêmes connaissances. Voire dans un domaine, j'ai quelques connaissances à apporter et je demande gentiment au luthier, ben, est-ce que ça vous dit de faire ça, d'aller dans ce sens-là?

0: Dimitri Bukhorn a joué Mary O'Neill, une pièce du XVIIIe siècle du harpiste irlandais O'Carolan, tout comme le morceau que nous avons entendu auparavant et qui avait pour titre Eleanor Plunkett. Dimitri les a joués sur une harpe gaélique. Alors pourquoi avoir autant d'instruments chez soi ?
1: Oui, c'est vrai que c'était tout d'abord un loisir en plus. Et bon, c'est devenu une passion, mon métier. Ça fait trop quand même. Bon, je suis pas le premier musicien de musique ancienne puisque je fais aussi mes compositions très modernes. Je fais donc beaucoup de musique traditionnelle toujours. Hein. Mais en musique ancienne, c'est vrai que si on s'intéresse à l'histoire à différentes époques, bon. Tout à l'heure, je vais parler des harpes. Il y a eu tellement de modèles à gauche, à droite. Quand on y goûte, en fait, on a envie d'en savoir plus, d'avoir plus. Et c'est vrai que notamment ce luthier suisse, j'ai pas connaissance d'autres luthiers qui ont fait autant de modèles. Donc c'est aussi un peu la chance qui fait que, bon, en plus avec une mécène en Suisse, une dame qui m'a beaucoup aidé, j'ai même reçu des harpes. Donc j'en ai acheté pas mal, j'en ai testé pas mal, on m'en a donné, donc tout ça, ça fait que j'ai une collection trop importante.
0: Alors là, près de nous, donc dans la salle d'exposition de Jesu à Cevenadur, il y a plusieurs harpes, ou quelquefois ce sont des instruments que vous allez peut-être me nommer, moi je ne peux pas le faire, donc on va peut-être se déplacer,
1: oui,
0: et on va, je ne sais pas, là... Donc j'ai l'impression que c'est une harpe.
1: Donc devant nous, c'est une harpe, c'est bien un instrument triangulaire avec des cordes qui sont de longueur décroissante ou croissante, ça dépend dans quel sens on va, bien sûr, avec des basses plus longues que les aigus, hein, c'est normal. C'est un instrument triangulaire avec piliers, donc console, quoi. Enfin la console, pardon, piliers, et bien la caisse de résonance hein, qui amplifie le son, qui est donc creuse. Donc bon, beaucoup de harpe en ces trois parties, donc dans ce sens-là, c'est une harpe normale. Après, c'est pas du tout ça, puisque c'est une harpe irlandaise ancienne, dite aussi harpe gaélique. Donc, c'est très particulier. La harpe est assez lourde pour ce que c'est, autant elle n'est pas très grande. Pour résister à la traction accrue des cordes métalliques, la caisse est bombée, la harpe est costaud et lourde, beaucoup plus que d'autres. Et on entend ce son des cloches. J'ai commencé à jouer deux cordes ici qui sont accordées de façon identique. Hein, donc déjà, c'est différent des autres harpes. Les autres harpes n'ont pas ça. Et puis, ces cordes en laiton donnent donc un son très typique avec une résonance très longue, surtout encore dans les basses. Donc c'est vraiment des graves, c'est des sons de cloche, c'est très typique des harpes gaéliques, et encore, bon, c'est un très bel exemplaire, très bien réussi, donc une copie d'une harpe irlandaise de 1600 à peu près, mais avant au Moyen-Âge, après lors de l'époque baroque, les Irlandais ont construit à peu près ce type de harpe, en plus petit, en plus grand aussi.
0: Mais c'est vrai, quand on entend le son... On se dit, ah oui, c'est de la musique irlandaise. Définir la musique irlandaise,
1: oui.
0: Bretonne,
1: oui.
0: En dehors de plein de critères, je sais pas, de musique à danser, une danse,
1: oui.
0: Ça vient aussi des instruments.
1: C'est vrai, oui. Oui, tout à fait. Donc, toutes ces harpes ici sont très, très différentes et je pourrais pas forcément jouer les mêmes choses sur les mêmes harpes ou bien ça donnerait pas satisfaction, hein, vraiment. Et c'est vrai que si, par exemple, je me permets...
0: Donc, une harpe qui est beaucoup plus petite,
1: voilà.
0: Et qui se joue différemment.
1: Voilà, c'est toujours triangulaire avec les trois parties que j'ai mentionnées, mais elle est beaucoup plus légère et avec du faux boyau. J'ai aussi du vrai boyau à l'ancienne à la maison. J'ai joué avec une seule main, je l'ai tenue par l'autre, ça se faisait sans doute un tout petit peu, c'est pas ce que je pratique en concert, mais on a une idée hein, de ce joli son. Donc, c'est ce genre de harpe de type roman qui se jouait beaucoup au XIIe, XIIIe siècle et qu'on connaît un peu en Bretagne, pas tant que ça d'ailleurs, et qu'on connaît ailleurs sur le continent européen. Donc, c'est l'une des choses que je vais dire tout à l'heure. On n'est pas complètement sûr qu'on avait forcément des harpes très typées en Bretagne. Peut-être quand même, j'ai quelques textes qui pourraient conduire à penser ça, mais ce n'est pas 100% sûr.
0: Là, il y a aussi des représentations, des dessins, des peintures qui montrent cette harpe.
1: Oui, tout à fait. On a des fresques. Donc là, cette harpe, la harpe en question, d'ailleurs, elle est selon une peinture donc des anges musiciens de la cathédrale du Mans. Et d'ailleurs, au XIVe siècle, ça, c'est un peu tardif pour une harpe romane, mais voilà, c'est encore une harpe de forme romane entre guillemets, quoi. Donc oui, heureusement, on a ça. Comme les sculptures, et les sculptures nous aident beaucoup plus. Puisqu'au moins c'est, enfin, quand c'est bien fait, c'est très précis. Et si en plus on sait déceler la géométrie là-dedans, dite parfois géométrie sacrée, bon, on a des proportions. Et autant il faut choisir son bois, l'épaisseur de la caisse qui va quand même déterminer beaucoup de choses, le genre de cordes qu'on met dessus, la tension sur les cordes, quelles notes. Mais bon, malgré tout, la forme de la harpe, on peut l'avoir en sculpture, c'est pas mal, du 3D. Hein. Donc on a ça, par exemple, à la cathédrale de Chartres, où on a une douzaine de harpes des 12e et 13e siècle.
0: Et des harpes différentes.
1: Et oui, exactement. Donc par exemple, ici derrière moi,
0: donc on sait qu'à la radio, il n'y a pas l'image, mais on peut rêver.
1: Exactement. Donc c'est toujours une harpe de forme romane, mais ouais, un peu allongée quand même quelque part. Hein. Ce n'est pas la petite harpe romane, c'est une grande harpe romane déjà, mais pas encore gothique. Bon, elle est un peu plus grande que l'original, il faut le dire. Donc il ne faut peut-être pas penser ces trois basses-ci, mais le reste des cordes, et on a fait le choix avec le luthier de mettre du bronze.

0: Alors quand on entend ce son, on peut se dire que c'est le son qu'on entendait à l'époque du modèle.
1: Alors, ce n'est pas sûr, puisqu'on a fait nos choix avec le bois. Est-ce qu'on s'est planté? L'épaisseur de la caisse, c'est très important. Là, c'est une caisse très légère. Bon, en l'occurrence, j'y crois. Mais bon, on peut faire l'inverse et faire une caisse plus épaisse et ça ne donne pas le même son. Ce choix des cordes métalliques, c'est décrié par certains. Ils disaient non, mais on avait surtout, ou bien on n'avait que des cordes en boyau sur le continent au Moyen-Âge. On nous parle bien de l'image du Christ. Donc à la croix, et en fait l'image d'une corde tendue sur une harpe, c'est à l'image justement du Christ tendu sur la croix, il faisait des cordes en boyau. Maintenant, bon, il y a deux, trois textes, notamment quand même dans les îles britanniques, mais aussi quand même sur le continent, on a quelques textes qui décrivent quand même les cordes métalliques de façon pas toujours sûre. On a les psaltérions, donc des sitars particulières en fait, dont on dit au XIIIe siècle qu'elles sont cordées en laiton. Donc tout à l'heure on a entendu du laiton sur la harpe gaélique. Donc voilà, il y a quand même des raisons pour tenter au moins de mettre des cordes métalliques. Maintenant, bon, peut-être qu'il n'y avait pas ça et peut-être qu'il fallait s'attendre à un son beaucoup plus mat.

0: Dimitri Bukhorn a joué Nobilis Humilis, un hymne médiéval du XIIe siècle, arrangé et joué sur une harpe médiévale cordée en métal. On continue à découvrir les instruments qui sont autour de nous.
1: Cet instrument, ce n'est pas une harpe.
2: Non, voilà. Donc, on va encore parler de deux instruments peut-être. Donc, j'ai plusieurs formes de la lyre. Donc, la lyre, vous voyez un instrument qui a en haut un joug. J-O-U-G, donc on joue, et puis en bas, on a un chevalet, donc les cordes passent par le chevalet, donc on voit que ce n'est pas une harpe, d'autant plus que les cordes sont à peu près de même longueur. Donc on n'a pas la longueur décroissante comme à la harpe. Bon, le son est forcément un peu différent. Voilà, là j'ai une lyre de forme gauloise avec 7 cordes. Maintenant il y avait des lyres avec moins, peut-être avec plus de cordes. C'est surtout, on connaît pas le répertoire ou la technique de jeu. Je regarde un peu la Grèce ancienne, hein, de l'Antiquité, pour comparer ça, enfin, pour savoir ce qu'on faisait peut-être en Gaule. Je compare avec des lyres qui sont derrière, qui sont des lyres plus vikings, plus germaniques en fait, la lyre de Trossingen du 6e siècle, hein, alors que la lyre de forme gauloise, bah, ça existait chez d'autres Celtes, bah, déjà probablement vers 800 avant notre ère, donc la lyre. Un instrument beaucoup plus rare, mais pas plus ancien, c'est la rote. Et la rote, donc j'en ai deux ici, j'ai deux copies d'un instrument de Chartres, puisque le luthier croit, et par la suite j'ai commencé à croire aussi, que la sculpture en question nous montrerait symboliquement deux instruments en un. Hein, donc voilà, et cette rote, donc autant l'autre a des cordes en faux boyau, parfois du vrai boyau, là j'ai des cordes en laiton. Et comme la rote, donc il faut peut-être décrire l'instrument, c'est pas une harpe, puisque bon, on peut avoir deux rangées de cordes sur une harpe, mais c'est rare, mais sur la rote, R-O-T-E, on a toujours deux rangées de cordes, mais séparées par une caisse de résonance, donc un bloc en bois qui est creusé, quoi. Et du coup, c'est comme une double sitar. Je la tiens comme une harpe là, mais si je la tourne à plat, si je la mets à plat, bah, j'ai une sitar. Et de l'autre côté, j'ai aussi une sitar, une sorte de psaltérion sitar, hein, sur table. Je vais m'asseoir. Et du coup, vous allez entendre le double son, hein, de la rota, R-O-T-A, hein, des instruments qu'on connaissait un peu en Bretagne, mais aussi ailleurs en France, au XIIe siècle.

0: Alors le morceau que vous venez de jouer, c'est un morceau que traditionnel ou vous l'avez écrit?
1: Donc, aucun des deux, je suis en train d'improviser, pour la bonne raison que ça fait pas très longtemps que je joue de cet instrument, la rota, et que on est très peu en France à en jouer. J'ai l'impression qu'on est 4-5 professionnels, en tout cas, à en jouer, et que y a aucun manuscrit qui nous parle de la technique, qui nous parle du répertoire, d'autant plus que c'est un instrument qui existe déjà depuis la fin du 8e siècle et jusqu'au 14e siècle. On en a joué, donc on a eu le temps de développer des techniques, des répertoires. Bon, ça a dû évoluer aussi. Sans doute que la pratique était parfois héréditaire, j'y crois en tout cas. Donc on a beaucoup de choses à retrouver. Donc de façon libre, je me laisse inspirer et j'utilise différentes techniques, différents procédés pour essayer de retrouver les choses. C'est un peu ce que je fais aussi à la lyre.
0: Dimitri Boukorn, vous possédez 25 instruments à cordes pincées, dont des harpes. Alors, comment les présentez-vous au public?
1: J'ai une collection tellement importante et j'ai tellement de choses à montrer, des choses à dire. Donc, je fais des concerts, je fais des conférences-concerts et ça m'occupe déjà beaucoup. Donc, le plaisir de jouer avec les autres instrumentistes, je l'ai toujours. Et quand on me demande, souvent, je dis oui quand je peux. J'avoue que 8 fois sur 10, je joue plutôt en soliste. Bon, j'ai différents duos, trios, des groupes, des projets parfois sans lendemain aussi. C'est bien. C'est bien de se frotter entre guillemets, à quelqu'un, à d'autres pratiques, à d'autres idées, d'échanger, parfois de ne pas être d'accord ou de ne pas avoir d'avis, de réfléchir, c'est super. Bon, je ne suis pas particulièrement en contact avec des joueurs de rote, ben, je suis en contact avec bon, deux luthiers qui en ont produit, qui ont des avis. Pour la harpe, ben, bien sûr, je suis en contact avec pas mal de monde. Pour la lyre, pas tant que ça non plus, comme la rote, en fait, je reste un peu dans mon coin et je fais mes choses à moi.
0: Alors, vous avez joué avec des gens qu'on peut très renommés, vous avez joué même sur des grandes scènes, et donc vous êtes choisi pour un instrument particulier ou pour en jouer de plusieurs dans le même concert?
1: Oh, ça dépend vraiment. Quand on me laisse libre, j'aime bien comme aujourd'hui, comment dire, avoir un mélange. Encore que aujourd'hui, je parle plus du Moyen Âge, donc je me reprends. J'ai pas tant d'instruments modernes que ça aujourd'hui, mais souvent je fais plus un mélange. C'est super quand on me demande pour un projet en particulier, donc que ce soit de la musique du Moyen Âge ou une période en particulier, la musique gauloise. J'essaie avec ma lyre. Encore que aujourd'hui, je parle plus du Moyen Âge, donc je me reprends. J'ai pas tant d'instruments modernes que ça aujourd'hui, mais souvent je fais plus un mélange. C'est super quand on me demande pour un projet en particulier, donc que ce soit de la musique.

0: Parfois, c'est des collaborations vraiment fantastiques. Parfois, bon, je me dis tout ça pour ça. C'est arrivé aussi que j'arrive avec un instrument. Je dis, bah oui, mais telle ou telle grande scène, c'est pas fait pour ma musique à moi. C'est bon, je suis reçu, je suis très content de l'invitation. Mais finalement, mon petit concert de soliste où il n'y a que 50 personnes, ça donne mieux.
1: Donc, vous jouez, vous l'avez dit, de la musique ancienne, de la musique des traditionnelles, donc un peu plus récente, et puis vous composez aussi.
0: Oui.
1: Et est-ce que vous chantez ?
0: Pas encore. J'aime bien déclamer des textes. Donc je fais ça depuis peu en langue gauloise, parfois
1: Langue gauloise.
0: Oui, puisqu'on peut reconstituer la langue. Bon, on a connaissance des inscriptions depuis longtemps, mais on en a quand même de plus en plus. Bon, malheureusement, on n'en trouve pas tous les jours en langue gauloise. Mais ça, avec la toponymie, les noms de famille, etc., les centaines de mots, voire plus en langue française, on a quand même connaissance de milliers de mots en langue gauloise, on a une bonne connaissance de la grammaire. Donc, il y a quelques personnes qui se sont proposées pour reconstituer un peu plus, et voire pour écrire des manuels pour apprendre la langue gauloise.
1: Bon. Mais alors, là, vous pouvez me dire quelques mots en langue gauloise ?
0: Oui, je peux. Je préfère vous lire quand même, puisque...
1: C'est encore pas redevenu une langue quotidienne.
0: Non, bon, il y a quelques personnes qui se font plaisir à se dire quelques mots en langue gauloise. J'ai là un petit texte sous les yeux, donc c'est grâce à un copain, Gérard Poitrenaud, qui nous a quittés beaucoup trop tôt, malheureusement, l'an dernier. Il a écrit ce manuel, il a proposé des textes, et quand je lui ai dit, bah oui, je fais plus que la harpe, je vais la lire gauloise, qu'est-ce que tu me conseilles comme texte en gaulois? Bah, il m'a apporté 2, 3, 4 textes, en voici un, et je vais vous dire ce texte en partie, et vous dire les quelques mots qui ressemblent à la langue bretonne, puisque je pense que dans les auditeurs, là, il y aura quelques connaisseurs. Nemos buet lauenos biviti toi, ibe winon. Inso amserae kikasumi vectus marulation, ponxo bitus esat iowinkos. Donc le texte veut dire que le ciel soit heureux de ta vie, bois du vin. Pendant ce temps, je chanterai la geste des grands héros quand ce monde était jeune. Et eh bien, là-dedans, lauenos, bah, lauen, on peut reconnaître ce mot breton. Ibewinon, évent, de boire du vin, winon, du vin, gwin. Hein. Inso amserae, dans ces temps-là, amser, hein, en breton. Marolation, donc maro, bah, meurt, grand. Ponxo bitus esat iowinkos. Bitus, arbet, le monde, était. Iowinkos, bah Iowank, jeune.
1: C'est très impressionnant. C'est la première fois que j'entends du gaulois, on va dire. Et en plus, bah, c'est vrai. Mais alors, la façon de prononcer, vous mettez une intonation, mais on ne connaît pas, il n'y a pas d'enregistrement du gaulois.
0: Donc, on ne connaît pas, et je ne suis pas non plus grand linguiste. Donc, Gérard et d'autres m'ont quand même dit, bon, je pense que peut-être que, donc, au niveau de l'accentuation, on a quand même des petites idées. Je fais de mon mieux. J'essaie aussi de m'éloigner des langues modernes que je connais. Donc, bon, c'est une proposition, et si je peux encore mieux faire, j'aimerais bien.
1: Dimitri Boukorn est donc concertiste et enseignant. Vous pouvez le retrouver sur le site ARP avec un S, donc au pluriel, -dimitri.eu et sur sa page Facebook Dimitri Boukorn, Dimitri Arps. Boukorn s'écrit B-O-E-K-H-O-O-R-N. Il a cité il y a quelques minutes les frères Kéfélian, harpistes du groupe Triskel. C'est l'occasion pour nous de les écouter dans un extrait de l'album sorti en 1995, Harpe Celtique.

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0: et tout ça passé. Et crois quoi ces grosses mésères, je vais en dire une chose sincère. J'ai peut-être un léger traitement, ok, ça t'avoue, parfois c'est chiant. 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
1: Calmez-vous, Philippe.
0: De toute façon, il m'appelle

0: elle finira à la fin de la crise, à moins qu'elle soit remplacée par une autre crise. Voilà.
1: Merci Christophe. Et maintenant, changeons de sujet, parlons de la crise.

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2: Le 23 octobre 1764, le compositeur Jean-Marie Leclerc est retrouvé mort à son domicile parisien de 3 coups de poinçon. L'événement est hors du commun, toute la ville est en émoi, le commissaire Antonin Thiot est chargé de trouver le meurtrier, mais l'affaire est classée sans suite 40 jours plus tard, faute de preuves et sans doute plus encore, faute d'une enquête plus poussée. Si bien que les mystères s'accumulent, qui l'a tué, pourquoi les investigations policières se sont si vite arrêtées, l'affaire était-elle trop politique pour que l'instruction puisse aller plus loin, autant de questions qui resteraient anecdotiques si elle n'en appelait d'autres plus pressantes pour qui écoute la musique de Leclerc. Est-il seulement possible de faire l'impasse sur les 10 mystères qui l'entourent pour pouvoir l'apprécier? Et les progrès de la police scientifique peuvent-ils vraiment mieux les éclaircir que la musicologie? Pour y répondre, nous recevons l'historien de la police scientifique Amos Frappa et la violoniste Hélène Schmitt qui s'est lancée pour le label Eolus dans l'enregistrement du 4e livre de l'œuvre pour violon de Leclerc et qui pour ce faire a mené l'enquête sur le cas Leclerc dont l'assassinat n'est pas le seul mystère.

0: C'était Hélène Schmitt avec François Guerrier au clavecin, Francisco Magnalic à la viole de gambe et Jonathan Pechek au violoncelle baroque.
1: Vous dites parce comment qu'en réalité,
0: ah oui, c'est une sonate
1: en
0: trio.
1: C'est où... Non, c'est pas ça. C'est où la basse d'archet, c'est une fois la viole, une fois le violoncelle.
0: Ah d'accord, donc
1: c'est
0: ils ne peuvent pas être
1: deux.
0: Ensemble. D'accord.
1: Non,
0: donc là, c'était
1: ensemble.
0: Francisco Magnalic.
1: Voilà.
0: Bonjour Hélène Schmitt.
1: Bonjour.
0: Pour rentrer d'office dans le vif du sujet, est-ce qu'on peut raconter ce qui s'est passé au petit matin du 23 octobre 1764? Parce que déjà, ça rentre dans le sujet. On le découvre mort plusieurs fois, si je comprends bien. Ou à des heures qui font débat.
1: Oui, à des heures qui font débat. Enfin, de toute façon... Tout autour de la mort de Jean-Marie Leclerc fait débat. Il est trouvé par son jardinier qui s'appelle Paysan. Et d'abord, il faut dire où est-ce qu'il est mort. Il est mort chez lui. En tout cas, on a retrouvé son corps chez lui. Ce n'est pas si évident qu'il ait été nécessairement tué chez lui parce que les traces qu'on a retrouvées sur ses bas... prouve qu'il a été déplacé, mais ça peut être de quelques mètres,
0: oui.
1: Hein, bon, sans doute c'est ça. Bref, il est retrouvé chez lui dans son domicile de la Courtille. La Courtille, c'est un quartier qui jouxte Paris, c'est la campagne de Paris.
0: Ce serait la rue Bichat maintenant.
1: Voilà, c'est...
0: Ouais.
1: Plus ou moins. Cette rue s'appelle joliment la rue Carême-Prenant. Évidemment, il n'y avait pas de canal Saint-Martin. Il y avait,
0: ouais. Hein.
1: Donc, la rue Carême-Prenant, elle fait suite à la rue des Récollets, qui est bien là, elle, et qui est encore dans Paris. Il y a d'ailleurs ce grand couvent des Récollets qui est bien là. Et puis ensuite, on serpente dans des courtils, dans des jardins, dans des friches, dans des carrés, des clos de choux. Et puis, il y a ce grand hôpital Saint-Louis. Et puis, il y a des maisons, et par-ci, par-là, là où il habitait, dans cette rue Carême-Prenant, il y avait un groupe de maisons qui faisait comme un genre de hameau.
0: Oui.
1: Mais c'est à quelques pas de Paris. Hein. Paris est au bout du chemin.
0: Oui, oui.
1: Mais...
0: Donc on racontera tout à l'heure hein, quand est-ce qu'il est arrivé à cette adresse-là.
1: Oui.
0: Pour l'instant, racontons ce qui s'est passé en 64.
1: Ce qui s'est passé, c'est son jardinier qui, aux petites heures, donc vers 5 heures du matin, passe devant son domicile et donc il trouve la porte ouverte. Donc il s'étonne à 5 heures du matin ou l'heure à laquelle il passait de voir cette porte ouverte, cette porte du jardin ou cette grille, on ne sait pas exactement si c'est une grille ou une porte.
0: Oui.
1: Bref, il rentre, il tombe sur une perruque qu'il reconnaît puisque ce jardinier a travaillé pour Leclerc. Il
0: oui.
1: a travaillé comme jardinier dans son propre jardin. Donc il reconnaît la perruque de Jean-Marie Leclerc. Il y a aussi un chapeau. Il a un pressentiment. Il va dans la maison et il va trouver son corps allongé là, sur le carreau du vestibule. Donc, il est accompagné. Il y a un acolyte jardinier qui l'accompagne. Et donc, il faut, à ce moment-là, absolument prévenir le commissaire de, on ne disait pas l'arrondissement à cette époque, mais du quartier. Hein. Et le quartier, c'est Saint-Laurent, donc ça c'est la paroisse Saint-Laurent, dont dépend la Courtille, mais aussi, administrativement, si on peut dire, c'est le quartier Saint-Denis. Ils y vont, mais il est trop tôt. Et donc, l'inspecteur qui s'appelle Dorival ne répond pas, ou dort, ou ronfle. Et donc, ils reviennent et ils ameutent le quartier. Et à ce moment-là, Paysan, on le sait, va courir, et ça c'est quand même admirable, de l'autre côté de Paris, donc dans l'université, c'est-à-dire rive gauche, et pour prévenir Madame Leclerc qui ne vit pas avec son mari.
0: D'accord. Parce que il faut dire que en 1764, il y a à peu près 10 meurtres à Paris dans l'année. C'est
1: pas
0: beaucoup
1: que
0: moins qu'aujourd'hui.
1: Oui, c'est
0: et
1: ça.
0: Là, c'est vraiment le meurtre de l'année.
1: C'est le meurtre de l'année.
0: Amos Frappa, vous êtes donc historien et chercheur attaché au Centre de recherche sociologique sur le droit et les institutions pénales. Vous êtes spécialiste des méthodes de la police scientifique. Et c'est à ce titre que vous avez été sollicité par l'ensemble lyonnais, le concert de l'Hostel Dieu, dirigé par Franck-Emmanuel Comte, pour un concert intitulé « Code Case, l'affaire Leclerc ». Et donc, vous avez, à des mélomanes venus écouter sa musique, expliqué cette affaire du point de vue policier. Alors, comment est-ce que vous vous êtes renseigné sur cette affaire? Vous avez...
2: Alors déjà, j'ai été effectivement sollicité pour contextualiser, pour que l'équipe de l'Hostel Dieu prenne la mesure de cette affaire. Comme le dit Hélène très justement, il n'y a pas beaucoup de meurtres par rapport à ce qu'on pourrait imaginer, donc c'est vraiment exceptionnel. Comme le dit Hélène, là encore, c'est un meurtre qui est situé dans le périurbain, donc il y a peu de regards, c'est une zone qui est peu surveillée également. Mmh. C'est une zone où les larcins se commettent régulièrement, c'est une zone où les gibets exposent les corps aux visiteurs qui entrent en ville, donc c'est vraiment une zone qui prête à armement policier. Et l'idée, effectivement, c'était, dans cette enquête historique, dans ce cold case, de voir un petit peu ce qui relevait de l'exceptionnel, de ce qui relevait de la normalité, et de chercher à, par amusement, à voir comment la police scientifique telle qu'elle fonctionne aujourd'hui aurait pu s'y prendre pour se saisir de telles traces et peut-être réussir à faire ce qu'on n'a jamais réussi à faire aujourd'hui, c'est-à-dire trouver le coupable.
0: Alors oui, parce que votre idée, c'est qu'avec les méthodes d'aujourd'hui, on y serait arrivé.
2: Mais c'est bien sûr la propagande pour promouvoir les méthodes de la police scientifique.
0: D'accord, c'est bien dit, ce n'est que de la propagande. Exactement. N'empêche, donc pour ce qui est de l'enquête historique, c'est le commissaire Antonin Thiot qui est une espèce de Maigret de l'époque, sauf qu'il n'avait pas les méthodes de Maigret.
1: Mais lui, il est du quartier Saint-Germain, lui, pas du tout.
0: Mais il est détaché sur l'affaire, alors oui. Parce que justement il est important.
1: Ben, parce qu'en réalité, autour de Leclerc, et ça qui est très étrange, Leclerc habite ce quartier de la Courtille, mais sa famille habite de l'autre côté de la Seine.
0: D'accord.
1: Là où il habitait auparavant, 6 ans plus tôt.
0: Ouais.
1: Et donc c'est ce commissaire de ce quartier-là, qui ne connaît quand même pas les tenants, les aboutissants de la Courtille, mais qui
0: connaît mieux le réseau social de Jean-Marie Leclerc.
1: Qui est aussi appuyé par Sartine, le lieutenant de police Sartine. Il est appuyé par lui et il va prendre l'affaire. Il le fait sans doute bien.
0: Alors, sauf qu'il le fait vite. Alors, qui sont les suspects? Le premier suspect, c'est le jardinier paysan, justement, qui trouve le corps.
1: Oui, mais bon.
0: C'est vite écarté.
1: Oui, vite écarté.
0: Avec quel alibi?
1: Bon, pour moi, il n'y a rien, il ne lui vole rien. On retrouve tout dans la maison de Leclerc qui est ouverte.
0: Sa motivation n'est pas assez forte, c'est comme ça qu'on raisonne
2: C'est un peu ça l'idée, oui.
0: Ouais, d'accord. Ensuite, il y a le neveu, François Vial.
1: Oui, le fils d'une de ses sœurs. Alors celui-là, il lui a écrit beaucoup de billets qu'on a pu retrouver, parce qu'il était violoniste et qu'il voulait que son oncle... l'aide, et notamment l'aide à être protégé du même mécène qui est le duc de Gramont.
0: Donc il aurait pu lui en vouloir de ne pas l'aider assez.
1: Ça, c'est certain qu'il lui en voulait, oui. Parce que ça, c'est certain.
0: Et
1: c'est
0: il
1: certain.
0: Est innocenté comment, Amos?
2: Alors, il n'est pas innocenté. D'ailleurs que,
0: il reste dans les suspects alors.
2: Mais c'est même, l'un des, sans vouloir spoiler, l'un des suspects principaux. Et l'élément pécunier, effectivement, est déterminant pour que nous, aujourd'hui, en 2024, effectivement, on s'intéresse particulièrement à lui.
0: D'accord. Puis, il y a un rival du milieu musical qui serait.
1: Alors, pour moi, ça, celui-là, je peux bien le connaître, mais moi, non. Pour moi, il n'y a que. Paysan, qu'on a soupçonné.
0: Le jardinier.
1: Vial, Guillaume Vial, le neveu. Et son épouse. Parce que son épouse était en très mauvais terme avec lui. Puisque
0: elle aurait pu lui en vouloir.
1: Elle aurait pu d'avoir en quitté vouloir. Le domicile, en plus, ils avaient une fille ensemble qui ne lui parlait plus non plus.
0: L'épouse, vous la considérez dans les suspects aussi, à Maurice Frappard ?
2: C'est une femme. Est-ce que la question se pose vraiment ? Non, je plaisante, évidemment. Mais effectivement, on l'envisage dans les suspects, parce qu'elle est proche, elle l'était, même si elle ne l'est plus. Mais voilà, c'est pas, elle n'est pas dans les principaux suspects, malgré tout.
0: On a parlé parfois du directeur de l'opéra, Francoeur.
1: Alors, après ça, pour moi, ça reste très intéressant de parler de ça, mais rien ne nous y conduit réellement. Mais par contre, on peut l'imaginer. Or, l'imagination, c'est terriblement important. Donc, bien sûr, on peut imaginer Guignon, Francoeur, etc. Mais là, aucune piste directe ne nous y conduit. Mais on peut quand même se dire oui. Que c'est un crime par jalousie ou par rivalité ou par envie.
0: On ne sera pas pour les besoins de ce concert. Vous avez inventé d'autres suspects.
2: Que nenni, nous avons respecté l'histoire, bien évidemment. Non, par contre, c'est vrai que, comme le suggère Hélène, ce fameux rival, effectivement, on l'a intégré.
0: Guignon, enfin, du moins. Donc.
1: Mais je ne sais pas lequel vous avez intégré. C'est Francoeur ou Guignon que vous avez
2: intégré. C'est Francoeur, il me semble. Mm-hmm. Donc, nous avons intégré. Franck Emmanuel a eu l'excellente idée de l'intégrer pour élargir le spectre musical de ce qu'on allait proposer au public. Et c'est vrai que ça fait que le projet est vraiment passionnant à suivre et à écouter. Mais très sincèrement, les éléments à charge sont un petit peu légers, voire un petit peu inexistants.
1: En plus, Francoeur, il venait d'être anobli par le roi. Donc, il n'avait aucune raison d'en vouloir. Il avait une situation bien plus brillante. Et Guignon, pareil, bien plus brillante. Donc, si c'est un rival, c'est forcément pas quelqu'un qui est déjà sous les ors de la royauté. Donc, ça, pour moi, ça ne peut pas être Francoeur, ni Guignon.
0: Ah oui?
1: Ah non, pour moi c'est, moi j'ai suivi les traces un peu de ce qu'a dit, j'ai lu quand même pas mal de livres là-dessus, donc là Laurency parle des trois suspects, Geffen en parle également, des trois, mais pour moi il y a toujours eu trois suspects, ce qui n'empêche pas, je ne suis pas bornée, ce qui m'empêche pas moi-même de me dire tiens, qui ça aurait pu être. Bon, Geffen lui il a fait...
0: Alors, vous parlez de Gérard Geffen, qui est un auteur qui a publié en 1990 un livre sur l'affaire Jean-Marie Leclerc, qui nous sert de base puisqu'il a très très bien documenté l'histoire. Et en fait, ce livre vient d'une série d'émissions de radio qu'il avait faite pour France Culture en 1983, dont je vous propose d'écouter un court extrait, comme ça on aura la voix de Geffen avec nous.
3: Le 18 novembre 1758, Jean-Marie Leclerc fait l'acquisition d'une petite maison à La Courtille, rue Carême-Prenant, non loin de l'hôpital Saint-Louis. Mais il ira seul s'installer dans ce qui était alors une banlieue presque lointaine. Sa femme s'installe de son côté, rue du Four-Saint-Germain, non loin de leur précédent domicile. Personne ne saura jamais ce qui pousse les deux époux à prétendre 30 ans de mariage à se séparer. Il est vrai que nous avons vu déjà Jean-Marie Leclerc faire de longs voyages loin du domicile conjugal. Mais cette fois, il ne s'agit plus d'aller courir le cachet. Il ne s'agit pas non plus d'une frasque sentimentale. Il n'existe pas le moindre indice que le démon de midi ait tourmenté soudain ce sexagénaire dont rien ne prouve d'ailleurs qu'il ait été auparavant sujet à ce genre de tentation. Mais surtout, personne ne comprend pourquoi Jean-Marie Leclerc émigre dans ce quartier. La rue du Carême-Prenant se trouve au-delà de la seconde barrière du Temple, à peu près à l'endroit où aujourd'hui se trouve la rue Bichat. C'est un lieu à la fois rural et sinistre. Les maisons y sont rares, et la rue du Carême-Prenant, il faut dire que le mot de sentier conviendrait d'ailleurs mieux, la rue du Carême-Prenant serpente entre des exploitations de jardiniers et de maraîchers. Comme le lieu est hors octroi, des cabarets se sont établis pour y débiter le vin de Montmartre et d'Argenteuil, avec ce que l'on peut imaginer de rixes et de mauvais garçons. Non, personne ne comprend pourquoi Jean-Marie Leclerc est venu s'enfermer comme un vieux loup solitaire dans la petite maison de la rue de la Courtille.
0: Alors on entend bien dans la voix de Gérard Geffen déjà que Jean-Marie Leclerc est un parfait acteur de polar. Ça lui donne une épaisseur romanesque tout à fait sensible, ce qui fait qu'il aurait aussi pu bien se disputer quelques jours avant avec quelqu'un du quartier qui est resté anonyme.
2: Oui, en fait... Lorsqu'on parle de Leclerc, on parle de quelqu'un qui ne gêne pas vraiment, qui n'a pas vraiment d'intérêt, qui ne s'est pas signalé par des éléments extraordinaires. Et c'est pour ça qu'on a du mal aujourd'hui, effectivement, à fixer un regard sur un suspect en particulier.
1: Mais qu'est-ce que vous voulez dire quand vous dites qu'il ne s'est pas signalé par des événements extraordinaires ?
2: C'est-à-dire que, finalement, avant que Geffen mette en lumière son parcours et sa mort, est-ce qu'on connaissait vraiment Leclerc ? Est-ce dans la musicologie,
1: est-ce qu'il
2: y avait vraiment une connaissance précise de son œuvre ?
1: Il n'a jamais cessé d'être joué. Et ça, c'est une chose très... très importante. Oui. Par exemple, le Conservatoire de Paris, qui n'existait pas encore à l'époque de Leclerc, mais qui a été créé juste après la Révolution, donnait des œuvres de Leclerc déjà aux élèves. On trouve des programmes de concours aujourd'hui, d'examen, où la musique de Leclerc était jouée. Donc, je crois qu'il n'a pas eu une vie faite de grands éclats. Quoique, tout de même, il a été protégé par des souverains. Mais la fin de sa vie, c'est pas une vie d'ambitieux. C'est pas quelqu'un qui cherche la reconnaissance comme Francoeur ou Mondonville. Et dans ce sens-là, je suis d'accord avec vous. Mais sinon,
2: il cherche pas les problèmes, effectivement. C'est pour ça qu'on a du mal à voir qui il aurait pu gêner,
1: ça,
2: effectivement,
1: exactement.
2: Parce qu'il était
1: ça,
2: tout à fait tranquille. Ouais.
0: Mais il peut s'en causer à force d'affirmer son indépendance.
1: Parce que ça,
0: c'est quand même permanent dans sa vie de compositeur. Donc là, on pourrait peut-être un peu rembobiner. Je vous propose d'aller le 4 octobre 1746, le jour où est créé son opéra, Scylla et Glaucus. Je dis son, parce qu'il n'y en a qu'un. Et peut-être, est-ce que en soi, ça pourrait constituer un indice, le fait qu'il n'ait fait qu'un opéra?
1: Moi, je pense que c'était pas quelqu'un qui était vraiment. Il l'a très bien réussi, mais je pense qu'il était fait pour écrire comme d'autres l'ont fait pour le piano après lui, comme d'autres l'ont fait pour le violon avant lui. C'était quelqu'un qui était fait pour écrire pour le violon, les violons, différentes manières de servir le violon. C'est pas que des concertos de violon, mais voilà, c'était quelqu'un qui était fait pour écrire de la musique de chambre. C'était là où il excellait. Il n'avait pas du tout la même veine que Rameau à chercher la gloire comme Rameau l'a fait, et l'argent, etc. Je crois qu'il était plus tranquille à ce niveau-là, mais pas par manque d'ambition. C'était un instrumentiste. Rameau, non. C'était véritablement...
0: Il était proche de Rameau.
1: Très
0: et d'ailleurs,
1: proche,
0: Rameau
1: oui,
0: est mort
1: sont...
0: 40 jours avant
1: oui.
0: Mais de sa belle mort.
1: De sa belle mort, ouais. bien sûr.
0: Benoît de Radvitsky souligne que au milieu des années 1740, quand cet opéra est créé, bien c'est un répertoire marqué par un retour en force du prologue à la gloire du roi. C'est pour ça que je vous propose un extrait du prologue.
1: Ah voilà.

0: Christophe Rousset, à la tête des talents lyriques et du chœur Les Éléments, dans un enregistrement en live à l'Opéra Royal de Versailles en 2005, donc du prologue de Scylla et Glaucus de Jean-Marie Leclerc, une œuvre donc créée le 4 octobre 1746. Et Gérard Geffen fait la remarque que le même jour, des membres des troupes des comédies italiennes jouent pour la première fois en France La Serva Padrona de Pergolèse, qui déclenche la querelle des bouffons, cette opposition entre musique italienne et musique française. Jean-Marie Leclerc, même s'il a passé du temps à Turin, défend la musique française aux côtés de Rameau. Ça veut dire qu'il occupe quand même une place un peu stratégique dans le débat musical des années 1740.
1: Oui.
0: C'est une voix qui compte.
1: Oui, c'est une voix qui compte, mais je ne crois pas qu'il se soit positionné comme certains encyclopédistes, par exemple D'Alembert, lui, était véritablement pour la musique française. On sait à quel point Rousseau a détesté la musique française dans sa lettre contre la musique française. C'est un déferlement d'injures contre la musique française. Mais je ne crois pas que Jean-Marie Leclerc, bien sûr, il soutient Rameau, il soutient les Français. Mais en même temps, toute sa musique, elle, n'est que le croisement de ce qu'on appelait auparavant les goûts réunis, du goût français et du goût italien, et lui-même en a fait la synthèse. Donc il est mal placé pour prendre les armes et pour aller du côté du roi ou de la reine, puisque oui. Même le roi et la reine ont chacun leur coin pour défendre le roi la musique française, la reine la musique italienne. Donc je pense pas qu'il a cherché à... Mais il l'a fait peut-être pour soutenir les siens, ses pères, ses amis, ceux qu'il admirait. Mais au fond, lui-même avait déjà fait depuis longtemps cette synthèse. Et la musique de Leclerc n'est pas si spécialement française. Mmh. Elle est une conjugaison des deux goûts, si on peut dire.
0: Alors, le fait qu'il ne refasse pas d'opéra après ça, le Mercure le soutient très bien, mais le public n'est pas très très enthousiaste.
1: Non, puis le livret n'est pas génial.
0: Mais pourquoi est-ce qu'il ne refait pas d'opéra? Parce qu'il est disgracié par la cour? Parce que c'est quand même le genre noble à l'époque. Pour être un grand compositeur, il ne fallait pas faire que de la musique instrumentale en France.
1: C'est le genre qui rapporte surtout.
0: Ouais.
1: Je ne sais pas si c'est le genre noble... Mais évidemment, l'opéra est encore de nos jours. Mmh. C'est tout de même la projection maximale où les gens projettent leur vie. Donc même quand on n'aime pas spécialement la musique, aller à l'opéra, c'est extraordinaire parce que la musique est sur la scène. Et donc voilà. Mais est-ce que c'est un genre plus noble? Je ne sais pas.
0: Geffen, lui, finit par penser que c'est un partisan très connu de la musique italienne qui est peut-être l'assassin de Jean-Marie Leclerc, un certain Jean-Jacques Rousseau.
1: Oui.
0: Et alors, il le fait avec sans doute facétie, mais une stratégie littéraire très efficace. Il prend des extraits des Confessions de Rousseau qui pourraient être la preuve que c'est une espèce d'aveu. Par exemple, on peut lire dans les Confessions de Rousseau « J'ai des passions très ardentes, et tandis qu'elles m'agitent, rien n'égale mon impétuosité. Je ne connais plus ni ménagement, ni respect, ni crainte, ni bienséance. Je suis cynique, effronté, violent, intrépide. Il n'y a ni honte qui m'arrête, ni danger qui m'effraie. Or, le seul objet qui m'occupe, l'univers n'est plus rien pour moi. » Bref, ça pourrait être un assassin.
2: Mais oui, présenté comme ça, c'est parfait. C'est pour ça que quand on parle d'enquête, beaucoup de choses reposent sur le regard de l'enquêteur et les indices qu'il va sélectionner, mettre en évidence pour effectivement avancer une hypothèse. C'est pour ça que c'est très subjectif finalement l'enquête, même si on s'appuie sur des méthodes objective.
0: Mais alors ça veut dire que vous, pour charger sur le neveu Vial, vous avez trouvé des éléments qui vont au-delà d'Antonin Thiot, le commissaire de l'époque?
2: Non, on n'a pas découvert d'indices nouveaux. Notre but, c'était vraiment de faire un cluedo qui soit simple et efficace pour le public. Et il ne fallait pas que le public se creuse les méninges, en oublie son plaisir musical et se mette, parce que son cerveau se diviserait en deux, à suivre deux pistes. Donc il fallait effectivement que la partie enquête soit plutôt légère, plutôt simplificatrice, qu'on trouve le même élément à charge ou à décharge pour tel ou tel suspect. C'est pour ça qu'on a en effet un petit peu triché lorsque... Mais bon, c'était pour la bonne cause, c'était pour le suspense. pour que la musique menée par Franck Emmanuel soit vraiment, effectivement, la reine du projet et que ce ne soit pas l'enquête qui soit mise en œuvre.
0: Oui, mais finalement, vous arriviez à charger surtout sur Vial.
2: Alors, l'équipe, effectivement, a tranché. Et c'est Vial, effectivement, qui pour nous serait le plus logiquement auteur de ce meurtre. Mais on est partisans et on est aussi dépendants du récit de Geffen. C'est pour ça que...
0: Ah bah oui.
2: On n'a pas apporté d'éléments nouveaux, mais on a tranché. On a jugé.
0: Vous vous dites que avec des méthodes du 21e siècle, on aurait pu élucider cette affaire. Comment est-ce qu'on s'y serait pris pour ça ?
2: Alors, l'idée de la police scientifique, c'est de récupérer toutes les traces visibles et invisibles présentes sur la scène de crime et de la protéger, cette scène de crime. Parce que lorsqu'on lit Geffen et qu'on a ce croquis de la scène de crime, hein, qui est très intéressant, on voit que tout le monde piétine les traces, qu'il n'y a pas vraiment de recherche particulière. Voilà, c'est un peu au petit bonheur la chance. Et surtout, on ne s'intéresse pas à ce qui pourrait ne pas être visible de prime abord, un cheveu de perruque qui serait glissé ici ou une trace de sang qui aurait été lavée. Voilà. Donc la police scientifique protège. Et ensuite, elle va, par des méthodes comme le luminol, c'est-à-dire cette petite lumière bleue qui fait apparaître le sang qui a été lavé par le criminel. On aurait réussi ainsi à avoir des éléments supplémentaires, en plus de cette perruque, de ce couteau, ou de ces quelques racontars qui indiquaient que ce serait tel ou tel suspect qui serait l'auteur du crime.
0: Parce que, donc, on sait que c'est des coups de poinçon.
1: Ah oui, il y a eu trois blessures, une...
0: Mais l'arme, elle est où ?
1: Ah, l'arme, on ne l'a pas trouvée.
0: Ah oui.
1: Il y a eu un petit couteau parce que, si je peux me permettre, il y a aussi quelque chose d'important à dire sur la scène du crime. C'est que quelqu'un a laissé des objets autour du corps pour faire une mise en scène. Et cette mise en scène...
0: Et qui n'est pas forcément le meurtrier, le metteur en scène.
1: Non. Rien ne le dit, mais enfin, tout y prédispose.
2: Oui, probable, malgré tout.
1: Oui. Oui. Donc, le corps...
0: Et qu'est-ce qu'elle essaye de raconter, la mise en scène en question ?
1: Alors, la mise en scène, c'est donc ce corps qui a été traîné, qui n'est pas dans une position naturelle pour mourir. Qu'est-ce qui est une position naturelle pour mourir ? Allez-vous me demander ? Je ne peux pas vous le dire. Mais en tout cas, déjà, il y a quelque chose de bizarre dans le fait que comment le corps est disposé. Bref, ça, c'est une chose. Mais autour de lui, il y a un rouleau de musique,
0: ouais,
1: entouré d'une faveur, et quand on l'ouvre, donc c'est du papier réglé, hein, du papier de musique, il n'y a que trois notes. Si, la, si bémol. Une clé de sol, si, la, si bémol. Trois notes, c'est tout, qui sont à côté de lui. On a mis dans sa main, ou il a eu dans sa main un canif, un petit couteau.
0: Pour faire croire à un suicide.
1: Alors, on a trouvé une pomme qui était coupée en deux chez lui. Peut-être qu'il s'apprêtait à manger la pomme quand le meurtrier est arrivé. En tout cas, il y a un petit couteau dans sa main et un canif. Et enfin, de l'autre, il y a un chapeau qui n'était pas à lui, que tout le monde a identifié comme n'étant pas à lui. Sa perruque est dans le jardin, parce qu'on connaissait les perruques de Leclerc, hein, à queue, à ce moment-là, le sous Louis XV. Et enfin, il y a un recueil d'anecdotes qui s'appelle l'Almanach des bons mots. Et ça date de 1710, où là, on raconte des petites histoires plaisantes, des petites anecdotes plaisantes. Et c'est là. Donc, autour de lui, il y a un almanach qui rappelle combien l'histoire est plaisante, donc combien peut-être ce crime pourrait être plaisant pour ceux qui veulent voir le plaisant dans la chose. Il y a ces trois notes. Alors, tout le monde a imaginé des choses, y compris des loges maçonniques. Dans les loges maçonniques, qu'est-ce qu'auraient pu dire ces trois notes si elles avaient été, non pas dans le système français ou italien, mais dans le système anglais-allemand qui correspondent à des lettres.
0: Oui, quelle signature ça pourrait être ? On est 14 ans après la mort de Bach.
1: Évidemment, on n'a pas trouvé. Et enfin, ce chapeau. Mais il y a une mise en scène.
2: Ce qui, d'ailleurs, est un classique du crime. C'est-à-dire que Et c'est pas, voilà, c'est pas les séries américaines qui mettraient en avant quelque chose qui serait pas en fait bien historique. C'est qu'en effet, le criminel a souvent tendance plus qu'à signer, à défier l'autorité en laissant sciemment des éléments pour montrer qu'il n'a pas peur de la justice et qu'il est vraiment celui qui a la maîtrise de la situation. Mmh. Alors pour effectivement le meurtre de Leclerc, il y a ces trois notes de musique, il y a ce chapeau, etc. Mais des fois, le criminel va même déféquer sur la scène de crime ou laisser d'autres éléments qui sont rattachés à son identité. Donc c'est pour ça qu'il n'y a pas de précaution et il y a même un jeu, effectivement, un peu comme le jeu du chat et de la souris, parce qu'à l'époque, sûrement on sait qu'on peut facilement échapper aux forces de l'ordre parce qu'il n'y a pas la même finesse dans l'enquête. Et c'est pour ça que c'est quelque chose qui n'est pas, enfin, du moins pour l'œil de l'historien qui se replonge dans cette intrigue aujourd'hui, c'est pas quelque chose qui est vraiment exceptionnel. Mais malgré tout, très intéressant parce que ça renforce le côté roman policier, évidemment.
1: Oui.
0: J'annonçais au début de l'émission, est-ce que les progrès de la police scientifique peuvent être plus efficaces que la musicologie pour arriver à trouver quelque chose? Par exemple, j'aimerais bien vous entendre l'un et l'autre sur le cas Guignon. J'ai l'impression que vous ne chargeriez pas au même endroit ce musicien.
1: Ben moi, je peux dire ce que j'ai appris, lu, appris, même si j'ai aussi joué sa musique.
0: Puisque donc c'est un violoniste-compositeur aussi.
1: Voilà, donc ce qui est très intéressant chez Guignon, c'est qu'il vient, il a eu la même formation, enfin, en tout cas un peu de la même formation que Leclerc, puisque Leclerc a étudié avec le très grand pédagogue de Turin, Giambattista Sommis, qui avait fait une école à Turin, et Guignon, qui s'appelle Guignon, on est à ce moment-là, il va devenir français, un peu le même parcours ambitieux que Lully.
0: Oui.
1: Hein? Donc il s'appelle Giambattista Guignon, et il vient à Paris, il joue dans l'orchestre du prince de Carignan, aussi de la maison de Savoie, et il est protégé par Carignan, qui évidemment protège tous les gens, tous les Piémontais. Il est très bon, il est très fort, il n'a pas du tout la même personnalité que Leclerc, il est surtout suprêmement ambitieux, et donc il va gravir les échelons de la notoriété, déjà en passant par le concert spirituel. Mais bon, Leclerc joue toujours au concert spirituel, mais évidemment, comme Leclerc fait figure de référence parmi les virtuoses du violon à ce moment-là, quand Guignon arrive, c'est donc dans les années 25, 27, 28.
0: Il est de 1697, hein, donc là, il est à moins de 30 ans encore. Ouais.
1: Oui. Donc, Le concert spirituel les invite, l'un l'autre, évidemment on les compare, et très vite, ce ne sont même pas eux, les deux protagonistes, qui vont se détester, c'est déjà tout un milieu qui va les opposer.
0: Et les mettre en concurrence.
1: L'un aurait un jeu plus doux et angélique, tandis que l'autre est diabolique. Enfin, les choses que les gens adorent dire dans les journaux encore aujourd'hui. Bref, donc ils sont mis en opposition. Mais évidemment, ils ont certainement aussi des tempéraments opposés. Et voilà que dans les années... en 1730...
0: C'est en 36 que le concert spirituel cesse d'engager Leclerc.
1: Oui, ouais. Mais en 30, Leclerc écrit son troisième livre qui est dédié au roi. Donc, il est toujours en train de monter, monter, monter, monter. Et vers les années 35, il est pressenti pour être le premier violon. Mais le premier violon, c'est une place importante. C'est pas seulement jouer le premier violon, c'est aussi
0: diriger les autres,
1: l'orchestre, ouais. Hein, du violon, etc. Donc, il est pressenti. Il va être le premier violon de la musique du roi. C'est donc une place tout à fait brillante et qui correspond à la carrière qu'a déjà fait Leclerc, tout ce qu'il a écrit, les éloges, etc. Mais Guignon, qui est également aidé par Carignan et par beaucoup de monde, réussit à avoir les mêmes éloges, et finalement Louis XV, qui n'est pas Louis XIV pour le goût musical. La musique, c'est pas son grand truc, mais évidemment, il a ses surintendants, ses gens qui le conseillent, etc. Louis XV tranche en disant, bah, engagez-les tous les deux, mettez-les tous les deux à la même place. Ils se débrouilleront. Et si bien qu'ils vont commencer alors qu'il n'y a qu'une place de premier violon, mais ils sont deux. Alors... ils décident comment ils vont faire. On dit que l'un va faire un concert à ce poste, tandis que l'autre jouera le deuxième violon, puis ensuite ils échangeront, etc. Puis ensuite, évidemment, ça fait des anecdotes, comme on aime toujours aujourd'hui, on a toujours le même goût du scandale, des anecdotes.
0: Et de la rivalité.
1: Et donc, ensuite, des gens ont raconté l'histoire et puis qui est passé à la postérité. Mais à mon avis, l'histoire, c'est pas passé seulement comme ça. Je pense qu'ils se sont rencontrés, ils s'étaient déjà rencontrés avant d'arriver à ce poste et ils se rendent compte très vite que ça va pas marcher. Voilà. Et donc, finalement, Leclerc va quitter. Il en a tellement marre de Guignon, de voir céder sa place. Mais
0: Il démissionne. Et la démission vaut disgrâce et il va travailler en Hollande.
1: La démission vaut disgrâce et il se retrouve sans rien. Et peu de temps après, mais on ne sait pas exactement quand il reçoit l'invitation de Anne de Hanovre, mais donc au vers 36... il part en Lande. Donc il y a quand même un certain temps qui...
0: Vous êtes lectrice du sociologue Norbert Elias, qui à la toute fin de sa vie, après avoir beaucoup travaillé sur la société de cour, a consacré un livre à Mozart pour faire ce qu'il appelait la sociologie d'un génie, et qui restituait donc le cas Mozart du point de vue des jeux de pouvoir dans lesquels il a dû défendre sa musique. Et voici un extrait de ce qu'écrit Elias.
3: En France, les charges de musiciens les plus importantes se trouvaient toutes réunies à Paris, en raison de la centralisation du pouvoir dans la capitale. Un musicien de grand talent n'avait donc aucune issue s'il entrait en conflit avec ses maîtres aristocratiques. Il n'y avait pas de cour concurrente capable de se mesurer avec celle du roi pour ce qui est du pouvoir, de la richesse et du prestige, ni susceptible d'offrir un asile propice à un musicien français tombé en disgrâce. Lorsqu'un artiste abandonnait son service à la cour de France, il n'avait d'autre possibilité que de gagner son pain dans une cour qui ne serait pas française.
0: Donc effectivement, Elias nous parle de Mozart qui a cherché à devenir un artiste indépendant. C'est le cas en France de Jean-Marie Leclerc qui a essayé de vivre de sa musique même s'il n'avait pas non plus les faveurs de la cour. Est-ce que ça peut peser dans une enquête policière ? Ce genre de considération, c'est-à-dire est-ce qu'on regarde le CV, les échecs professionnels qui ont pu réveiller des hostilités ?
2: Bien évidemment, c'est-à-dire que lorsqu'on balaye le spectre des suspects, on s'intéresse au jeu de pouvoir potentiel dans lequel aurait été insérée la victime pour faire ressortir un nom du chapeau, creuser la piste et voir effectivement s'il n'y a pas un homme de main, parce que souvent on passe par un homme de main, on ne va pas se déplacer lorsqu'on est un homme de pouvoir sur la scène de crime, qui aurait pu raconter dans une taverne qu'il aurait rencontré cet individu et qu'il aurait éventuellement était dans la zone en question du crime. Donc tout à fait, c'est même ce qui fait partie de l'enquête classique depuis très très longtemps. Oui.

0: L'andante de la 8e sonate en do majeur du 4e livre de Jean-Marie Leclerc. Dans votre interprétation, Hélène Schmitt, quand vous jouez Leclerc, vous pensez qu'il avait peut-être le pressentiment du destin qui allait être le sien ?
1: Non, je ne le pense pas parce que j'y pense à d'autres moments, bien entendu. Hein.
0: Mais ça va être difficile de faire abstraction quand même.
1: C'est-à-dire, quand je ne joue pas de violon, je pense beaucoup à Leclerc et à ce temps-là parce que c'est aussi cette époque est une de mes passions. Oui, la France du 18e. Mais jouer sa demande et jouer sa musique est tellement difficile. Demande plutôt qu'on se mette dans ce bain, cette espèce de fontaine de musique. Et
0: plutôt que dans le personnage, oui.
1: Je crois, et d'ailleurs je me demande même si pour le musicien, il n'y a pas aussi cet aspect, cette dichotomie entre la vie et aussi l'œuvre qui est comme le miel, le ferment.
0: Il disait qu'il ne fallait pas forcément jouer plus lentement ce qui est mineur.
1: Oui. Parce que très souvent, c'est ce qu'on fait ou c'est ce que les gens ont tendance à faire. Mais ce qu'il disait, c'est pas si important ça. Mais ouais. Surtout ce qu'il disait, c'est le soin et le rappel à dans plusieurs préfaces de ses livres qu'il demande, il prie les messieurs, les interprètes de ne pas jouer trop vite les allegros. Mmh. Et il le fait justement pour qu'on réussisse à goûter tous les détails de sa musique, y compris quand les mouvements sont vifs.
0: Dans les jours qui suivent sa mort, le Mercure le compare à Corelli, à Locatelli, à Vivaldi. Ça rend encore plus mystérieux que l'enquête de police s'arrête le 24 novembre, un mois et un jour après qu'on le retrouve.
2: Oui, mais ce qu'on a conservé toutes les archives judiciaires, parce qu'il y a quand même un événement majeur qui est intervenu après, c'est la Révolution,
0: ah oui.
2: Moment qui habituellement est un moment de violence populaire qui se concentre principalement sur les bâtiments qui incarnent l'ordre, qui incarnent le pouvoir établi. Et c'est pour ça qu'on a sûrement des documents qui ont disparu, des éléments du puzzle qui nous auraient permis d'avoir un nom vraiment identifié pour savoir qui était le coupable dans l'affaire. Et c'est ça qui nous frustre, parce qu'effectivement, on a conscience qu'on n'a pas tous les éléments du problème aujourd'hui.
0: Mmh. Ce qui constitue aussi le compositeur en figure mystérieuse, là où c'est juste quelqu'un sur qui on manque d'infos, quoi. Enfin...
2: C'est-à-dire que...
0: On accumule, c'est ce que fait Geffen en disant finalement sa mort non élucidée n'est que le dernier mystère d'une vie qui est bourrée de mystères. Et puis,
1: je trouve bien ça, cette idée-là. Moi, je la défends, cette idée-là aussi.
0: C'est-à-dire qu'en fait, il est mort assassiné parce qu'il était mystérieux, parce que du
1: non,
0: coup, on finit par trouver...
1: Non, pas parce que, mais aussi, peut-être, ça se rajoute.
0: Ouais.
1: Oui.
0: Mais qu'est-ce que ça peut cacher ?
1: Mais il y a beaucoup de choses qu'on n'a pas élucidées, par exemple, pourquoi sans même le faire, je veux dire, dans une lumière d'élucidation comme aujourd'hui, d'une enquête, mais par exemple, à cette époque, se séparer de sa femme, d'aller habiter loin ailleurs et de lui laisser...
0: Mais ça aussi, c'est inexpliqué, parce que...
1: On ne le sait pas.
0: Il y aurait une lettre de Leclerc à un ami où il lui explique qu'il était malheureux dans son couple, on n'en ferait plus un mystère.
1: Non, on ne le sait pas, et en plus, à cette époque, c'est tellement le cas que quand les gens ne sont plus bien ensemble, ils restent quand même ils vivent dans le même appartement, surtout quand c'est un appartement confortable, et ils ont des vies séparées. Et en général, les gens s'arrangeaient comme ça. Alors que Leclerc, là, non seulement il quitte le domicile conjugal, mais il va le plus loin possible. Et il va du faubourg Saint-Germain, qui est un des endroits les plus recherchés de Paris à cette époque. Il s'éloigne dans un endroit qui est son contraire absolu. Un endroit qui est pas éclairé, un endroit... Tout le monde lui dit, alors ça on l'a, on a une lettre de Gramont, son
0: protecteur, oui.
1: Qui lui dit qu'il lui a déjà proposé un logement chez lui plusieurs fois, et finalement, le jour où Leclerc avait accepté, et avait dit qu'il acceptait, mais c'est quand même le jour où il a été assassiné.
0: Alors, ça fait de Gramont un suspect ?
2: Ça fait de Gramont un suspect. Mais pour revenir à cette question de comment on se projetterait aujourd'hui avec les méthodes actuelles, à partir du moment où on a une liste de suspects, c'est plus simple que ce que l'on fait habituellement. C'est-à-dire que quand vous avez un suspect, vous allez, par exemple, en police scientifique, relever ses empreintes digitales. Mmh. Et sur la scène de crime, vous regardez sur les surfaces lisses qui auraient pu être touchées par la personne. S'il y a des empreintes, vous les relevez, vous les comparez en regardant ce qu'on appelle les minuties, c'est-à-dire les moments où les crêtes papillaires connaissent une irrégularité. Et là, effectivement, vous pouvez écarter un suspect ou au contraire confirmer, parce que ce qui est fait en police scientifique, ce n'est pas présenté au juge un seul indice qui permette à lui tout seul de déterminer la cause, c'est apporter un nouvel indice qui concorde avec tout ce qu'on a pu collecter par ailleurs et qui contribue à renforcer la conviction du juge. Donc en gros, à partir du moment où on a des suspects, le travail de police scientifique est bien plus simple que ce qu'il n'aurait pu être.
0: Et par exemple, la piste de Geffen de Jean-Jacques Rousseau, vous l'avez complètement exclue ?
2: On n'a pas réussi.
0: Parce que Geffen avait été jusqu'à vérifier, dans ce qu'on sait de ce qu'a fait Jean-Jacques Rousseau le 22-23 octobre 1764, s'il n'avait pas d'alibi, et il n'en a pas trouvé. Donc...
2: c'est pas bête, c'est vraiment une méthode classique qu'il a appliquée. Alors, pour tout vous dire, effectivement, il nous a semblé être un cas très intéressant, parce que voilà, le grand public connaît Rousseau, et donc on peut effectivement rajouter un petit peu d'éléments intéressants dans l'enquête.
0: Mais on a l'impression que c'est la notoriété de Rousseau qui fait qu'on ne prend pas au sérieux l'hypothèse.
2: Tout à fait, c'est qu'on n'a pas vraiment réussi musicalement à l'intégrer et à en faire quelque chose. Mais voilà, ce petit détail met un peu de piment à l'affaire et rajoute un peu plus, épaissit un peu plus le mystère du meurtre.
1: Ouais. Mais quand on connaît les œuvres de Rousseau, en tout cas, si on regarde ses œuvres, je ne suis pas une spécialiste, mais tout de même, celui qui a écrit Les rêveries du promeneur solitaire, celui qui a des exils constants, il est en exil à ce moment-là, il est à moitié. Il est à moitié, c'est en Suisse, et donc il braverait l'exil pour aller en France, quitte à se faire attraper par la police, le guet ou je ne sais quoi, pour aller tuer Jean-Marie Leclerc, lui, Jean-Jacques Rousseau. C'est, pour moi, autant...
0: Pour vous, c'est délirant.
1: Ah, ouais. C'est délirant, c'est même une farce. Pour moi, je vois ça. Autant le livre de Geffen, je l'admire énormément, je le trouve formidable, à tous les égards possibles, vraiment formidable. Mais cette fin, pour moi, je le vois comme une grosse farce et non pas et qu'il a fait
0: volontairement,
1: sciemment.
0: Oui, bien sûr.
1: Sciemment.
0: Oui.
1: On sait en plus que Leclerc, comme Rameau et comme beaucoup de musiciens de haute qualité, de grand goût comme eux, ils ne devaient pas considérer Rousseau comme un grand musicien parce que son opéra. Comment ça s'appelle le devin du village.
0: Ah oui,
1: le devin du village, mais... qui a fait énormément parler. Hein. C'est que, quand on écoute ça aujourd'hui, on se demande mais comment il a pu avoir une telle notoriété avec ça. Donc c'est quelqu'un qui ne peut pas se comparer à un grand compositeur, parce que sa musique est quand même fade, piètre. Et donc ce grand auteur, rêveur, qui aime la nature, qu'on imagine tout, sauf avec un couteau en train de faire un sauvage assassinat, car l'assassinat a été sauvage. Et en plus, exilé à moitié. Et pour venir à Paris, il faut déjà 5 jours, avec les chevaux qui changent, en changeant de chevaux de poste constamment. Pour moi, c'est pas possible.
0: Pour finir, vous aviez d'autres hypothèses qui vous sont apparues, Hélène Schmitz ?
1: Finalement, moi, le la notion de d'élucidation du crime n'est pas ce qui m'excite le plus.
0: Parce que ça gâche le mystère.
1: Peut-être. Ce qui m'intéresse au plus haut point, c'est d'essayer de rentrer dans ce que je pourrais appeler, moi, les zones d'ombre du personnage. Parce que plus j'avance dans la connaissance de son temps et de ses pairs, de ses concurrents, de ses contemporains, plus je m'aperçois qu'autour de lui, il y a des choses qu'on ne qu'on ne peut pas dire avec certitude comme pour d'autres. Pour certains, on voit très très bien, pour certains compositeurs, avec le recul, cette présomption du temps dont parle Elias, on ne peut qu'être d'accord avec l'idée que un grand ambitieux, eh bien, comme Franqueur par exemple, ben, constamment chercher à avancer, etc. Pour Leclerc, il y a un peu de ça, mais pas seulement. Le fait d'aller dans un... Ses amis, parce qu'il avait des amis, ont dû lui dire, mais enfin, tu es complètement fou pour que tu achètes une maison dans ce quartier. Il n'y a pas un musicien qui habite là.
0: C'est ça aussi, c'est qu'il fait quand même des choix tellement en rupture avec son époque qu'on a l'impression...
1: Un peu de ça, mais pas seulement. Le fait d'aller dans un... Ses amis, parce qu'il avait des amis... ont dû lui dire, mais enfin, tu es complètement fou pour que tu achètes une maison dans ce quartier. Il n'y a pas un musicien qui a...

0: qu'on veuille le faire, hein, c'est divertissant. Mais pour moi, c'est pas cette chose-là qui est le plus excitante dans, ouais. dans sa vie. C'est de comprendre aussi pourquoi sa veuve ne vient pas à son enterrement. Ça, par exemple, c'est une chose qui me brise le cœur. Quand je pense à ça, vraiment, ça, c'est, je trouve monstrueux. Donc, ce qui veut dire que, voilà, elle n'est pas venue, sa fille non plus.
1: Il y a un truc.
2: Voilà. Il y a même, j'ai envie de dire, un soupçon, parce que si on prend le point de vue objectif et froid de celui qui cherche des indices malgré tout, on peut se dire que c'est peut-être un aveu, effectivement, qu'on est impliqué, parce que
0: mais oui.
2: même un meurtre commis avec un motif par une personne donne lieu à des émotions qu'on ne maîtrise pas forcément, et on a vu tellement de suspects qui avaient tout maîtrisé de bout en bout, et qui, au moment même où finalement ils commencent à profiter de leur triomphe, ont... parce qu'ils se sont effectivement relâchés ou parce qu'ils ont craqué face à une émotion incontrôlable, lâché l'aveu ultime, c'est vrai que c'est peut-être aussi un moyen d'échapper à cette fenêtre de tir qui s'ouvrait pour assister peut-être à une révélation en public.
1: Mais Antonin Thiot, le commissaire chargé de l'affaire, il ne s'est pas intéressé au cas de l'épouse ou de la fille ?
2: Si, l'épouse a été auditionnée comme les autres, mais voilà, ça n'a pas été une piste principale. Il n'y a pas de motif vraiment qui éveillait
1: Des
2: soupçons marqués.
0: Moi, je pense même que l'affaire a été freinée ou abandonnée.
1: Alors ça, oui, c'est-à-dire pour des raisons politiques, selon vous ?
0: Je ne sais pas, je n'oserais pas le dire, moi, mais...
1: Ça a été étouffé.
0: Oui, c'est évident, parce
1: que... Vous pensez aussi à Amos Frappard ?
2: Ben, avec le recul historique et d'autres affaires... la plus connue peut-être du grand public, c'est l'affaire Stavisky hein, dans les années 1930, permettent de dire que cette hypothèse est très très probable, même si on ne connaît pas le contexte politique avec
0: cette
2: précision.
0: Cette hypothèse est probable
1: de l'étouffement.
0: C'est-à-dire que, de l'étouffement. Voilà, oui, pardon,
2: le fait qu'il y ait eu peut-être une demande à demi-mot de ne pas trop pousser l'investigation, c'est quelque chose qui est crédible, tout à fait.
0: N'oublions pas que Sartine... qui est quand même le lieutenant de police, donc celui qui est le plus haut placé hein, dans la police. On dit lieutenant, mais bon, c'est le haut chef de la police qui deviendra ministre sous Louis XVI. Donc c'était quelqu'un qui va deux fois par semaine à Versailles s'entretenir avec le roi. C'est quelqu'un qui fait très très bien son travail. Il vient d'être nommé, je crois, au moment où Leclerc est assassiné. Ça fait 4 ans qu'il est à ce poste. C'est un poste quand même prestigieux qui le fait travailler avec tous ses fins limiers de la capitale, y compris parce qu'il n'y a pas que les commissariats, il y a aussi le guet, il y a beaucoup de corps, de métiers qui défendent Paris. C'est pour ça qu'on l'idée de croire aujourd'hui qu'au XVIIIe siècle, Paris était la proie de tous les assassinats, c'est complètement faux, c'est la campagne qui était dangereuse. Donc, pour revenir à Sartine, lui, il est peut-être en... il y a le haut pouvoir. Peut-être que le roi ou les amis du roi. Il y a aussi Gramont. Gramont, c'est le beau-frère de Choiseul. Et Choiseul, c'est le ministre de la guerre. Donc, un des plus importants ministres de Louis XV.
1: Donc, Gramont avait potentiellement les moyens de faire étouffer l'affaire.
0: Ah, certainement.
1: Ouais. C'est pareil.
0: Certainement, parce qu'il a écrit lui-même, Gramont, une lettre pour dire « Oui, je n'ai rien à voir avec cette histoire. En effet, Jean-Marie Leclerc était mon premier violon. » Mais en réalité, il écrit cette lettre pour se défausser. Il prend son air de grand seigneur. Voilà. Mais en réalité, il a été l'élève de Leclerc, Gramont, quand il était petit garçon. Donc, ils se connaissent très bien. Ils ont un rapport certainement de grande amitié. Et d'ailleurs, ça ne peut être que le cas, puisque, je le crois, puisque Gramont et à la police tout le temps chez lui, puisque c'est on dirait aujourd'hui, un érotomane, un consommateur de femmes. Les catins sont chez lui tous les soirs. La police vient tous les matins les enlever. Donc il a une vie de grand dissolu. Et en même temps, il est lié au roi, puisque sa sœur et l'épouse, enfin pas au roi directement, mais au pouvoir, sa sœur, la sœur de Gramont est l'épouse du ministre Choiseul.
1: D'accord.
0: Donc, moi, je crois que certainement du côté

0: et de Versailles, on a dû dire, bon...
1: De l'expérience que vous avez menée avec le concert de l'Hostel Dieu, à Amos Frappa, est-ce que vous retenez que toutes ces histoires aident à écouter sa musique ?
2: Oui, parce que on a forcément une relation différente à l'écoute lorsqu'on connaît ce qui est derrière, lorsqu'on connaît l'histoire qui est derrière ce morceau, ou qu'on connaît parce qu'on veut mettre en avant ce rival qui serait un suspect, mais en fait on sait bien que c'est pas le cas, et qu'on connaît les relations qui l'unissaient à Leclerc, eh bien c'est un autre plaisir, ça décuple le plaisir musical, parce que moi, finalement, je suis une sorte de béotien, je connais très peu cet univers musical et j'ai vraiment appris à l'apprécier à l'aune de tous ces éléments historiques que j'ai glanés ici et là.
1: Eh bien, puisque c'est comme ça, on se quitte avec l'allemande de la 10e sonate du 4e livre, enfin 10 mineurs, dans votre version Hélène Schmidt au label Eolus. Merci beaucoup.
0: Merci.

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